35e finale des Jeux de l'Acadie. 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Ces reportages sont une commandite de Captain's Cabin, la ville de Bathurst, Mike Holmes chez Industriel Alliance, Roulement et Services Limités de Caraquette, Service Assurance Tracy Grand Corporators, Bayside Mazda, Bijouterie Towers, Chaussures Pop Go Sport Bathurst, Motel et Chalet L'Acadien, Big River Outdoors, Calco Technologies, Chaleur Mini Excavation, Centre du cyclisme et sport de Nigadou et True Shine Auto Detailing, maintenant spécialisé en films de protection de peinture. Bonne chance à tous les athlètes et bonne finale des Jeux de l'Acadie!

0: Partiellement nuageux ce soir et la nuit prochaine avec 30% de probabilité d'averses en soirée, minimum de 13. Demain mardi, nuageux, des averses qui débutent en mi-journée, hauteur prévue de 2 à 4 mm avec un maximum de 18.
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0: Partiellement nuageux ce soir et la nuit prochaine avec 30 % de probabilité d'averses en soirée, minimum de 13. Demain mardi, nuageux, des averses qui débutent en mi-journée, hauteur prévue de 2 à 4 mm avec un maximum de 18.
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0: Aujourd'hui, mardi, c'est du temps nuageux, des averses qui débutent en mi-journée avec une hauteur prévue de 2 à 4 mm avec un maximum de 18. Ce soir et la nuit prochaine, de la pluie, minimum 13. Et demain, mercredi, nuageux avec 60 % de probabilité d'averses et un maximum de 22 degrés.
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0: Aujourd'hui, mardi, c'est du temps nuageux, des averses qui débutent en mi-journée avec une hauteur prévue de 2 à 4 mm avec un maximum de 18. Ce soir et la nuit prochaine, de la pluie, minimum 13. Et demain, mercredi, nuageux avec 60 % de probabilité d'averse et un maximum de 22 degrés.
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0: Aujourd'hui, mardi, c'est du temps nuageux. Des averses qui débutent en mi-journée avec une hauteur prévue de 2 à 4 mm avec un maximum de 18. Ce soir et la nuit prochaine, de la pluie, minimum 13. Et demain, mercredi, nuageux avec 60 % de probabilité d'averse et un maximum de 22 degrés.
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0: Aujourd'hui, mardi, c'est du temps nuageux, des averses qui débutent en mi-journée avec une hauteur prévue de 2 à 4 mm avec un maximum de 18. Ce soir et la nuit prochaine, de la pluie, minimum 13. Et demain, mercredi, nuageux avec 60 % de probabilité d'averses et un maximum de 22 degrés.
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0: Aujourd'hui, mardi, c'est du temps nuageux, des averses qui débutent en mi-journée avec une hauteur prévue de 2 à 4 mm avec un maximum de 18. Ce soir et la nuit prochaine, de la pluie, minimum 13. Et demain, mercredi, nuageux avec 60 % de probabilité d'averse et un maximum de 22 degrés.
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1: Aujourd'hui, mardi, c'est du temps nuageux, des averses qui débutent en mi-journée avec une hauteur prévue de 2 à 4 mm avec un maximum de 18. Ce soir et la nuit prochaine, de la pluie, minimum 13. Et demain, mercredi, nuageux avec 60% de probabilité d'averse et un maximum de 22 degrés.
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1: C'est 5h30, bon début de journée. Nous sommes le mardi 23 juin. Ici Claude Thibard, bienvenue à Matin Nord-Est. Je vous rappelle, on a commencé à en parler hier à partir de lundi prochain. Ce ne sera plus 5h30, mais bien 6h, au moins pour la période estivale. Après ça, on verra. Ça commence à être plus difficile de se lever le matin. Je vous dirais que... aujourd'hui, Sandra sera avec nous à compter de 6h30. On aura notre jeu Flaméo dans la formule qu'on a. C'est la dernière semaine de nos collaborateurs. Nos concours vont changer la semaine prochaine aussi. On va vous en parler. Côté météo, généralement nuageux. Pluie intermittente débutant en mi-journée avec du brouillard dans certains secteurs le long de la côte cet après-midi. On prévoit de 5 à 10 mm de pluie, des rafales de vent jusqu'à 40 km à l'heure ce matin. Des vents du sud, on prévoit 20 degrés pour aujourd'hui. Pluie intermittente cessant ce soir, ce sera nuageux par la suite avec 30% de probabilité d'averse. Les vents vont devenir légers en soirée, 14 pour la nuit prochaine. Pour demain, c'est nuageux, 60% de probabilité d'averse avec un maximum de 19, 12 le long de la côte. Jeudi, soleil-nuage, on prévoit 22, de la pluie intermittente vendredi 19. Et pour la fin de semaine, jusqu'à maintenant, ce sera nuageux, 60% de probabilité d'averse et pour samedi et pour dimanche, avec 18 degrés, c'est sous les normales de saison. Le soleil s'est levé à 5h25, va se coucher à 21h24. On a 11 degrés en moyenne. Voici Alain qui nous parle de sport régional. Bonne journée.
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2: Au hockey junior A, le Lightning Chaleur a annoncé hier que son ancien porte-couleur, Cohen McCallum, a signé une entente avec l'Université Ontario Tech et il s'alignera avec l'équipe des Ridgebacks. Au tennis, le tournoi du printemps uni s'est terminé hier soir avec la finale junior sous 16 ans, alors que William Roy a remporté le championnat face à Anthony Aubé par la marque de 10 à 0. Le club tennis Chaleur présentera son prochain tournoi, le Chaleur Open, qui en sera à sa 5e édition. Il se déroulera pendant la fin de semaine du 21 août. Également, les classements de la saison 2026 du club tennis Chaleur ont été mis à jour hier. Voici les classements en date du 21 juin. Chez les dames, dans la division élite, Megan Guérette mène avec 4 victoires et aucune défaite, bon pour 648 points. Elle devance Mélanie Côté et Dani Aubé, qui ont tous deux 3 victoires en autant de matchs. Dans la division Challenger, Marie-Claude Dumont est en première place avec 3 victoires et aucune défaite, bonne pour 486 points. Chez les hommes, dans la division élite, Renaud Roy a rejoint Jean-Luc Breyer au premier rang, alors que les deux ont maintenant 5 victoires en autant de matchs pour un total de 810 points. La deuxième place est occupée par Jacob Cormier, qui a 4 victoires et aucune défaite. Dans la division Challenger 1000, Alexandre Lissandro est le meneur avec 361 points, obtenu avec 2 victoires et une défaite. Dans la division Challenger 750, le meilleur est Émi Arsenault avec une fiche de 4 victoires en 4 matchs. Et finalement, dans la division Challenger 500, Marc Bouffard et Sébastien Haché sont en tête avec 2 victoires et aucune défaite. Au sport interscolaire, William Ferlat a été nommé le récipiendaire de la plaque commémorative Jeremy Grant hier. En plus de l'honneur, il a reçu une bourse de 300 $ commanditée par la Superstation. Cette plaque est remise à chaque année à un joueur de l'équipe de hockey masculine de l'ESN qui s'est démarqué par son esprit d'équipe et son leadership en mémoire de Jeremy Grant, décédé accidentellement en mai 2010. Au soccer senior, l'équipe service financier Tracy Grant Chaleur mène le classement de la saison régulière de la Ligue de soccer senior de la Côte-Nord avec une fiche de 4 victoires et aucune défaite. Le FC Edmundston et le Restigouche United sont ex-aequo en deuxième position avec 2 victoires et 2 défaites. Le FC Péninsule est quatrième avec une victoire en 3 matchs. Le Morden Pumps and Metal Chaleur est au dernier rang, toujours en quête d'un premier gain après 3 rencontres. Les deux prochains matchs auront lieu dimanche prochain. D'abord, le FC Edmundston sera à Camonton pour affronter le Restigouche United pour déterminer qui sera au deuxième rang uniquement. Le coup d'envoi de ce match aura lieu à 16h. Ensuite, à 18h, le Morden Pumps and Metal Chaleur sera à Caraquet pour affronter le FC Péninsule. Au baseball intermédiaire, les Aigles de Tracadie reprendront l'action ce soir au Chatham Head Ballpark alors qu'ils croiseront le fer avec les Tigers. Le premier lancer sera effectué à 19h30. Les deux équipes recroiseront le fer jeudi soir prochain à Tracadie. À noter que le match qui devait avoir lieu le 18 juin dernier à Tracadie a été remis lundi prochain, le 29 juin, à 19h30 contre les Cardinals de Newcastle. Au volleyball, le club de volleyball Chaleur lance un appel à toutes les personnes intéressées à devenir entraîneur pour la saison 2026-2027. Vous avez jusqu'au 26 juin prochain pour donner votre nom. Pour ce faire, remplissez le document que vous retrouverez en ligne sur la page Facebook du club de volleyball Chaleur. Au soccer mineur, l'équipe FC Chaleur M15 a remporté le tournoi Michel Morin de Riverview la fin de semaine dernière. Il a signé une victoire de 10-0 en finale face à l'équipe hôtesse. Yassine Ikoumi et Richard Adoualou Asiljo ont marqué les tours du chapeau, alors que Ilian Berth a marqué 2 buts. Princeton Windsor et Brody Nini ont marqué les autres buts. Devant les filets, Landon Gray et Nathan Allaire se sont partagés le blanchissage. Le prochain tournoi de l'équipe aura lieu lors du week-end du 10 juillet prochain à Moncton, alors qu'ils participeront au tournoi de la Coupe Kodiak. Et finalement, aux Jeux de l'Acadie, la 45e finale des Jeux débutera demain soir avec la cérémonie d'ouverture au Centre Jean d'Aigle d'Edmundston. Les compétitions débuteront ensuite avec le bloc A jeudi matin. Les Jeux se concluront le 29 juin prochain avec la cérémonie de fermeture. La Superstation sera sur place pendant la totalité de la finale des Jeux pour une couverture approfondie des exploits des délégations de la péninsule acadienne et de la région Chaleur. Pour les athlètes du bloc A de la région Chaleur, le départ se fera de l'école secondaire Nipisiguit à 9h30 demain matin. On demande aux participants d'être présents à compter de 9h. C'est à le sport régional.
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5h42 minutes. Je vais vous parler d'une levée de fonds qui a lieu actuellement du côté du Musée des cultures fondatrices de Grand-Anse. Il y a à gagner un RAV4 LE 2026. Le tirage se fera le 15 décembre prochain. Alors, il y a des billets à vendre. Il y a 1000 billets de tirage à 100 $ du billet. Le deuxième prix, ben, je vous l'ai dit, donc le premier prix, c'est un RAV4 LE 2026. Deuxième prix, c'est 1 000 $. Troisième prix, 500 $. Et les billets sont en vente pour cette levée de fonds pour le Musée des cultures fondatrices à la ville de Rivière-du-Nord. Également au marché Grand-Anse, MP Distributeur, Bathurst Toyota, rue Sainte-Anne et auprès des membres du conseil d'administration. Alors, si vous voulez faire votre part à 100 $ du billet, c'est le 732-3003, 506-732-3003. Et vous allez trouver de l'information également sur le www.museedesculturesfondatrices.com. Alors, le tirage le 15 décembre prochain. Un beau prix à gagner. On va parler sport dans les prochaines minutes. Hockey, Coupe du monde de soccer aussi. Et les Blue Jays également qui jouaient hier.

0: 5h50 au hockey, l'ex-gardien du Canadien de Montréal, Carey Price, et l'ex-capitaine des Bruins de Boston, Patrice Bergeron, seront intronisés au temple de la renommée du hockey, a annoncé la Ligue nationale hier. C'est une bonne nouvelle. Pekka Rinne, Keith Tkachuk et Cindy Curley ont été élus en tant que joueurs, alors que Brian Burke fera son entrée en novembre prochain dans la catégorie des bâtisseurs. À la Coupe du monde de soccer, Lionel Messi a trouvé le fond du filet à deux reprises. L'Argentine a vaincu l'Autriche 2-0 hier. L'Argentin qui a inscrit ses 17e et 18e buts en Coupe du monde est le nouveau détenteur du record de buts, devançant l'Allemand Miroslav Klose et le Français Kylian Mbappé, qui en ont chacun marqué 16. Et Mbappé a aidé la France hier. Il y a eu des orages. Le match qui a été arrêté un bout de temps. 3-0 sur l'Irak. Ça a été une totale domination hier. Je vous rappelle que le Canada va jouer demain son match, dernier match du groupe C, face à la Suisse. Demain, c'est à compter de 16h. Et les Blue Jays ont gagné cinquième match à leurs 6 derniers. C'est une victoire de 4-2 sur les Astros de Houston.
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1: Il est 6 heures en ce mardi 23 juin. Côté météo, généralement nuageux, de la pluie intermittente débutant en mi-journée, avec du brouillard dans certains secteurs le long de la côte. Cet après-midi, on prévoit de 5 à 10 mm de pluie, vent du sud à 20 km à l'heure, des rafales à 40 ce matin. On prévoit 20 degrés. Pluie intermittente cessant ce soir, nuageux par la suite avec 30 % de probabilité d'averse. Le brouillard se déplaçant vers l'intérieur tard ce soir et au cours de la nuit. On prévoit minimum de 14. Les vents vont devenir légers en soirée. Pour demain, mercredi, nuageuse, 60 % de probabilité d'averse, avec un maximum de 19, 12 le long de la côte. Jeudi, soleil nuage, 22, de la pluie intermittente vendredi, avec 19. On a 11 degrés en moyenne dans le nord-est.
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0: L'excellent groupe B avec Hawaii à 6h09. Il y a des gens qui viennent de se lever. On vous souhaite un bon début de journée ce mardi 23 juin. Profitez du soleil. On l'aura pas longtemps, vous savez, avec le genre de température qu'on a ces temps-ci. Là, ça va s'ennuager. Il y aura de la pluie. On vous donnera d'autres détails météo à compter de 6h30. Sandra sera avec nous également pour l'émission du matin. C'est notre dernière semaine ensemble. À partir de lundi, on sera dans la programmation estivale.
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0: à la 45e finale des Jeux de l'Acadie. Alain Degrasse réalisera une série de reportages à partir des différents sites de compétition à Edmundston du 24 au 29 juin. Ces reportages sont une commandite de Captain's Cabin, la ville de Bathurst, Mike Holmes chez Industriel Alliance, Roulement et Services Limités de Caraquet, Service Assurance Tracy Grand Corporators, 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Bonne chance à tous les athlètes et bonne finale des Jeux de l'Acadie.
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3: 17 mises à jour de nos températures. 11 degrés, péninsule acadienne, région chaleur, Charlotte-Hamilton. On a 13 Miramichi et 13 degrés du côté de l'île Miscou.

0: À la météo en ce mardi, généralement nuageux, puis intermittent débutant en mi-journée, brouillard dans certains secteurs le long de la côte. Cet après-midi, 5 à 10 mm de prévu. On aura des vents du sud à 20 km à l'heure, des rafales à 40 ce matin. On prévoit 20 degrés pour aujourd'hui. Pluie intermittente de 500 ce soir, nuageux par la suite avec 30 % de probabilité d'averse. Le brouillard va se déplacer vers l'intérieur des terres tard ce soir et au cours de la nuit, avec des vents qui deviennent légers en soirée, 14 la nuit prochaine. Demain, c'est nuageux, 60 % de probabilité d'averse, maximum de 19, 12 le long de la côte. Jeudi, soleil nuage 22, de la pluie, vendredi, intermittente avec 19. Et pour la fin de semaine, nuageux samedi, 60 % de probabilité d'averse, on prévoit 18, bien en dessous des normales. Et dimanche, à peu près le même scénario. On va s'encourager en disant que lundi, ce sera soleil-nuage avec 21. Pour ce qui est des températures de ce matin, on a 11 degrés en moyenne dans le reste.
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2: Au hockey junior A, le Lightning Chaleur a annoncé hier que son ancien porte-couleur, Cohen McCallum, a signé une entente avec l'Université Ontario Tech et il s'alignera avec l'équipe des Ridgebacks. Au tennis, le tournoi du printemps uni s'est terminé hier soir avec la finale junior sous 16 ans, alors que William Roy a remporté le championnat face à Anthony Aubé par la marque de 10 à 0. Le club tennis Chaleur présentera son prochain tournoi, le Chaleur Open, qui en sera à sa 5e édition. Il se déroulera pendant la fin de semaine du 21 août. Également, les classements de la saison 2026 du club tennis Chaleur ont été mis à jour hier. Voici les classements en date du 21 juin. Chez les dames, dans la division élite, Megan Guéret mène avec 4 victoires et aucune défaite, bon pour 648 points. Elle devance Mélanie Côté et Dani Aubé, qui ont tous deux 3 victoires en autant de matchs. Dans la division Challenger, Marie-Claude Dumont est en première place avec 3 victoires et aucune défaite, bonne pour 486 points. Chez les hommes, dans la division élite, Renaud Roy a rejoint Jean-Luc Breyer au premier rang, alors que les deux ont maintenant 5 victoires en autant de matchs pour un total de 810 points. La deuxième place est occupée par Jacob Cormier, qui a 4 victoires et aucune défaite. Dans la division Challenger 1000, Alexandre Lissandro est le meneur avec 361 points, obtenu avec 2 victoires et une défaite. Dans la division Challenger 750, le meilleur est Timmy Arsenault avec une fiche de 4 victoires en 4 matchs. Et finalement, dans la division Challenger 500, Marc Bouffard et Sébastien Haché sont en tête avec 2 victoires et aucune défaite. Au sport interscolaire, William Ferlat a été nommé le récipiendaire de la plaque commémorative Jeremy Grant hier. En plus de l'honneur, il a reçu une bourse de 300 $ commanditée par la Superstation. Cette plaque est remise à chaque année à un joueur de l'équipe de hockey masculine de l'ESN qui s'est démarqué par son esprit d'équipe et son leadership en mémoire de Jeremy Grant, décédé accidentellement en mai 2010. Au soccer senior, l'équipe service financier Tracy Grant Chaleur mène le classement de la saison régulière de la Ligue de soccer senior de la Côte-Nord avec une fiche de 4 victoires et aucune défaite. Le FC Edmundston et le Restigouche United sont ex-aequo en deuxième position avec 2 victoires et 2 défaites. Le FC Péninsule est quatrième avec 1 victoire en 3 matchs. Le Morden Pumps and Metal Chaleur est au dernier rang, toujours en quête d'un premier gain après 3 rencontres. Les deux prochains matchs auront lieu dimanche prochain. D'abord, le FC Edmundston sera à Camonton pour affronter le Restigouche United pour déterminer qui sera au deuxième rang uniquement. Le coup d'envoi de ce match aura lieu à 16h. Ensuite, à 18h, le Morden Pumps and Metal Chaleur sera à Caraquet pour affronter le FC Péninsule. Au baseball intermédiaire, les Aigles de Tracadie reprendront l'action ce soir au Chatham Head Ballpark alors qu'ils croiseront le fer avec les Tigers. Le premier lancé sera effectué à 19h30. Les deux équipes recroiseront le fer jeudi soir prochain à Tracadie. À noter que le match qui devait avoir lieu le 18 juin dernier à Tracadie a été remis lundi prochain, le 29 juin, à 19h30 contre les Cardinals de Newcastle. Au volleyball, le club de volleyball Chaleur lance un appel à toutes les personnes intéressées à devenir entraîneur pour la saison 2026-2027. Vous avez jusqu'au 26 juin prochain pour donner votre nom. Pour ce faire, remplissez le document que vous retrouverez en ligne sur la page Facebook du club de volleyball Chaleur. Au soccer mineur, l'équipe FC Chaleur M15 a remporté le tournoi Michel Morin de Riverview la fin de semaine dernière. Il a signé une victoire de 10 à 0 en finale face à l'équipe hôtesse. Hyacinthe Ikoumi et Richard Adoualou-Assiljo ont marqué les tours du chapeau, alors que Ilian Berthe a marqué 2 buts. Princeton Windsor et Brody Nini ont marqué les autres buts. Devant les filets, Landon Gray et Nathan Allaire se sont partagés le blanchissage. Le prochain tournoi de l'équipe aura lieu lors du week-end du 10 juillet prochain à Moncton, alors qu'ils participeront au tournoi de la Coupe Kodiak. Et finalement, aux Jeux de l'Acadie, la 45e finale des Jeux débutera demain soir avec la cérémonie d'ouverture au centre Jean d'Aigle d'Edmundston. Les compétitions débuteront ensuite avec le bloc A jeudi matin. Les Jeux se concluront le 29 juin prochain avec la cérémonie de fermeture. La Superstation sera sur place pendant la totalité de la finale des Jeux pour une couverture approfondie des exploits des délégations de la péninsule acadienne et de la région Chaleur. Pour les athlètes du bloc A de la région Chaleur, le départ se fera de l'école secondaire Nipisiguit à 9h30 demain matin. On demande aux participants d'être présents à compter de 9h. C'est à le sport régional.
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0: L'ex-gardien du Canadien de Montréal, Carey Price, et l'ex-capitaine des Bruins de Boston, Patrice Bergeron, seront intronisés au Temple de la renommée du hockey, annoncé hier la Ligue nationale. D'autres joueurs, Pekarinen, Keith Tkachuk et Cindy Curley, ont été élus en tant que joueurs, alors que Brian Burke fera son entrée en novembre dans la catégorie des bâtisseurs. Au soccer, le Canada jouera son prochain match demain contre la Suisse à compter de 16h. Hier, Lionel Messi a trouvé le fond du filet à deux reprises. L'Argentine a battu l'Autriche 2-0. Messi qui a inscrit ses 17e et 18e buts en Coupe du Monde est le nouveau détenteur du record de buts. Il y a Kylian Mbappé qui a aidé le Canada, la France à battre 3-0 hier l'Irak. Match qui a été retardé par les éclairs. Et les Blue Jays ont gagné hier soir 4-2 face à Houston.
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0: complices jusqu'à 9h. Voici Claude Simard et Sandra Landry.
1: Bonjour Sandra.
2: Bonjour Claude.
1: Sandra qui est en jaune...
2: Jaune pâle.
1: Jaune pâle.
2: Oui.
1: C'est pour...
2: Ben, peut-être envoyer un message au soleil. Je ne sais pas s'il va comprendre.
1: Peut-être.
2: Peut-être. Pour une partie de la journée.
1: Ouais.
2: Peut-être quelques heures, quelques minutes. On verra bien. Quand même.
1: Mardi 23 juin.
2: Hey, c'est une belle nouvelle pour Carey Price, ça. Hein?
1: Oui.
2: Vraiment, là. C'est mérité, je pense
1: même
2: bien.
1: Si même s'il si... n'a pas gagné la Coupe Stanley.
2: Voilà,
1: c'est
2: ça.
1: Il a quand même fait de beaux exploits.
2: Oui, effectivement. Aujourd'hui, on va avoir un des jeux du restaurant Flaméo, le quiz du mardi.
1: Oui, c'est notre dernier quiz avant le mois de septembre.
2: C'est vrai.
1: Et Lucie n'est pas là, mais vous allez quand même nous parler des spectacles.
2: Oui, à compter de 8h10 du groupe Evencia.
1: Il y en a pas mal qui s'en viennent au
2: cours
1: de l'été.
2: Oui, il y a Acadiland, puis à part ça, des différents festivals aussi. Mais il y a d'autres belles soirées qu'on propose aux gens, là. Alors, les détails à 8h10.
1: Merci d'être avec nous. Parti pour une autre journée.

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6: Bonjour, pardon, merci. Ben, c'est le titre de la nouvelle chanson de Céline Dion. Et là, on sait quand elle sera sortie, qu'elle va sortir. Ce sera le 3 juillet prochain. Alors, on a bien hâte d'entendre, à savoir à quoi va ressembler cette fameuse chanson avec un titre assez particulier. Hein? Bonjour, pardon, merci. Alors, c'est le 3 juillet pour cette chanson de Céline Dion. La formation Wham, ben on aura droit à un documentaire sur leur tournée en Chine. Et ce documentaire arrivera au cinéma. Ce sera à la fin du mois de juillet. En fait, ce sera le 28 juillet. Que sera disponible Wham 10 Days in China. Et on dit qu'en 1985, George Michael et Andrew Ridgeley marquaient l'histoire. Leur groupe Wham devenait le premier groupe occidental à jouer en Chine. Pendant 10 jours, ben, ce duo britannique a parcouru les grandes villes de Chine. Ils seront ainsi les pionniers pour faire découvrir la pop occidentale dans l'empire du milieu. Ça a été un très beau voyage à l'époque pour cette formation. Et ça pourrait être intéressant
5: non,
6: là, de voir...
5: Le documentaire, c'est sur la musique, c'est toujours intéressant.
6: On parle d'un documentaire d'une heure et demie qui reviendra sur cette tournée à travers d'archives inédites et restaurées, bien sûr, parce que depuis les années 80, disons que la technologie a quand même évolué, avancé. Alors, ça va être intéressant. Moi, 10 Days in China, le 28 juillet prochain. Parlant de ce qui s'est déjà passé qu'on peut revoir, ben c'est concernant les Beatles. Vous savez que c'est ce jeudi là qu'on va vivre la journée internationale des Beatles. Ben là, une vidéo qu'on pensait perdue a été retrouvée. En mars 1964, les Fab Four étaient les invités de la mythique émission musicale de la BBC Top of the Pops. Sur le plateau, les quatre gars ont interprété Can't Buy Me Love et You Can't Do That, une prestation télé comme une autre, sauf qu'on a cru qu'elle était perdue à tout jamais. Et il faut dire qu'à l'époque, on n'était pas trop à cheval sur la conservation des émissions de télé. Et la chaîne britannique avait pris la mauvaise habitude de réutiliser ses bandes magnétiques pour d'autres enregistrements.
5: Comment on faisait avec le VHS par-dessus, là?
6: Ben, voilà, c'est en plein ça. Et là, ben, on a retrouvé, donc, cette vidéo. La famille de John Franklin, professionnel du cinéma, avait conservé cet enregistrement de l'époque. Et on peut supposer qu'au vu de sa profession, il était un des rares privilégiés à l'époque qui avait la possibilité d'archiver la télé, c'est ce qu'il a fait et il vient de sortir donc cette vidéo avec les Beatles et

0: Donc, des Beatles. Et dernière nouvelle, je vous parle de... Ah, j'avais l'information. Voilà. Quentin Tarantino, on le connaît bien sûr comme réalisateur, scénariste, producteur, mais il est aussi acteur. Et on va le voir très bientôt dans un film qui a pour titre « Only What We Carry ». Et il va jouer dans un autre film avec la chanteuse Kylie Minogue. Alors, ça va être intéressant. Quentin Tarantino, qui a joué déjà dans Pulp Fiction, il a réalisé le film, mais il a joué dans ce film. Il a joué dans Kill Bill, Django Unchained, Once Upon a Time in Hollywood aussi. Et là, dans Only What We Carry. Alors, ça va être intéressant de le découvrir d'une autre facette. Ce film, Only What We Carry, suit deux inconnus qui se retrouvent forcés de partager un voyage alors qu'ils sont bloqués loin de chez eux. On dit que le titre, littéralement seulement ce que nous transportons, Only What We Carry, là, évoque non seulement leur bagage physique, mais surtout le poids émotionnel, les traumatismes, les espoirs qu'ils trimballent avec eux. Et dans ce film, Quentin Tarantino là va jouer le rôle d'un vieil ami mystérieux. C'est son rôle le plus important à l'écran depuis des décennies, c'est ce qu'on mentionne. Et on pourra le voir aussi très bientôt là à l'écran avec nul autre que Kylie Minogue.
1: Et je mentionne qu'hier, l'Américain Clive Davis, qui artisan du succès de Whitney Houston, Bruce Springsteen ou Santana, est mort hier à l'âge de 94 ans. Il avait été élevé au rang de plus grand producteur de disques de tous les temps par Aretha Franklin. Alors, un autre qui nous quitte. Moins connu peut-être d'une certaine génération.
0: Oui, effectivement. Peut-être qu'il était plus effacé, disons qu'il était moins au devant.
1: Que Quincy Jones, par exemple.
0: Oui, effectivement, Quincy Jones qui aimait bien les tapis rouges, mais lui, il était un peu plus discret de ce côté-là. Mais il a travaillé vraiment avec des grands noms de la musique.

0: C'est Mathieu Friolet qui est là pour l'info toute la semaine. Yannick est en vacances. Mm-hmm. Alors, on va le retrouver dans 6 minutes.
1: Et à compter de 7h10, ben, un autre jeu du restaurant Flaméo. Et à la fin de la semaine, une autre carte cadeau de 40 $ qu'on va faire tirer parmi les participants qui auront obtenu des chances cette semaine. Mm-hmm.

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1: On vous souhaite un bon mardi. Ici Mathieu Friolet. Voici les informations à la Superstation. Une initiative de modernisation des 24 pharmacies dans les hôpitaux de la province a été annoncée hier avant-midi à Caraquet. Ces travaux sont déjà en cours à l'hôpital de l'Enfant Jésus de Caraquet, qui est l'un des 6 premiers hôpitaux dont la pharmacie sera modernisée. Le projet prévoit l'ajout de 832 mètres carrés de superficie au deuxième étage où sera aménagée la nouvelle pharmacie. Ces travaux, dont le coût s'élève à plus de 13 millions de dollars, devraient être terminés d'ici décembre 2027. Le ministre de la Santé, John Dornan, indique qu'au final, toutes les pharmacies d'hôpitaux de la province auront une mise à niveau.
2: Some are longer than others. For example, this project will take 2 years. Some that are already inside a hospital will be shorter, but we are upgrading all of our pharmacies.
1: Pour la ministre du Tourisme, du Patrimoine et de la Culture et également députée de Caraquet, Isabelle Thériault, cet agrandissement était rendu nécessaire.
3: Pour avoir la fine pointe de la technologie, pour être capable de bien servir les patients, l'hôpital de Caraquet, c'est le seul hôpital de la péninsule où on offre la chimiothérapie, donc il fallait être en mesure de pouvoir traiter adéquatement tous les médicaments. Le ministre pourrait vous en dire davantage sur les détails, mais c'est important de faire cette mise à niveau-là.
1: Des travaux ont également débuté au Centre hospitalier universitaire Dr. Georges L. Dumont et à l'hôpital de Moncton. Le processus d'appel d'offres est en cours pour un projet à l'hôpital régional de Miramichi, tandis que les travaux de conception ont débuté pour la modernisation des pharmacies de l'Hôtel-Dieu Saint-Joseph de Saint-Quentin et de l'hôpital du comté de Charlotte. Au cours de cette conférence de presse, la ministre Thériault a tenu à souligner le travail de M. Éric Haché, gestionnaire de la logistique et du cheminement patient à l'hôpital de l'Enfant Jésus de Caraquet, qui quitte bientôt ses fonctions.
4: T'as été toujours à une seconde au bout du fil pour répondre à mes questions. T'as toujours été très présent dans la communauté. Les gens apprécient ton travail, puis je sais que t'es dans les derniers sprints du marathon, mais je veux vraiment te remercier pour le travail que t'as fait dans la communauté.
1: M. Haché se réjouit de l'annonce qui a été faite lundi avant midi.
5: Ce qui vient d'être annoncé au niveau de la pharmacie, ça va être très bénéfique. Ça va améliorer le fonctionnement de la pharmacie parce que c'est très tassé. Ça manque de fonctionnalité. Donc, très, très beau projet. Puis, il y a d'autres secteurs qui vont pouvoir en bénéficier parce qu'il va y avoir des réorganisations dans les corridors et tout ça. Il y a d'autres secteurs qui vont améliorer leur situation également.
1: Il ajoute que l'hôpital est l'œuvre d'une communauté.
5: Ce qui fait la force de l'hôpital Enfant Jésus, c'est ses employés, c'est la communauté. Puis c'est ce qui est particulier avec l'hôpital de Caraquet, c'est la communauté qui l'a construit. C'est les sœurs, les religieuses hospitalières Saint-Joseph qui ont donné la vie aussi à l'institution au tout début et jusqu'à quelques années passées, ont été très impliquées. Fait que c'est au cœur de la communauté.
1: Le Ribfest du Club Rotary de Bathurst a eu lieu le week-end dernier alors que plusieurs fans de côte levée, de poulet barbecue et de porc effiloché se sont déplacés malgré la météo qui pouvait sembler incertaine. Le festival, qui s'est somme toute bien déroulé, a été un succès selon une des organisatrices, Andrea Bouma-Legacy.
6: Malgré les températures, c'était vraiment, vraiment bon. On a eu une fin de semaine extrêmement réussie, probablement l'une des meilleures de nos 10 années d'existence.
1: Plusieurs personnes se sont déplacées pour l'événement.
6: Il y a eu juste en bas de 8000 personnes qui ont passé. Et ça, c'est vraiment bon. Je pense qu'une des meilleures années qu'on a faites, il y avait à peu près 10 000. Alors, puis ça, c'était comme au début, les premières années. On est extrêmement satisfait avec ça.
1: Plusieurs spectacles avaient lieu tout le week-end pour les festivaliers.
6: On avait 17 prestations musicales. Ça a passé toute la fin de semaine. On avait une tente de 75 pieds de long. Tu pouvais venir manger ou juste écouter de la musique. En plus, ce qui est impressionnant avec ça, c'est que c'est tout fait gratuitement par les musiciens. Ils donnent leur temps et tout l'effort qu'ils font, c'est tout fait gratuitement pour supporter le Ribfest.
1: Une portion de la rue du Ruisseau à la Mecque sera fermée à la circulation demain, mercredi 24 juin. La fermeture touche le tronçon situé entre la rue du Parc et la rue principale afin de permettre des travaux sur le réseau d'aqueduc. Un détour sera mis en place. Les automobilistes pourront accéder à la rue principale en empruntant la rue du Parc. La municipalité s'excuse des inconvénients et remercie les citoyens de leur compréhension pendant la durée des travaux. Et voilà, c'est ce qui complète notre bulletin d'information à la Superstation.
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8: Qu'est-ce qu'on prévoit aujourd'hui?
7: Un ciel plutôt nuageux pour les secteurs du nord-est de la province. De la pluie au cours de l'après-midi, 5 à 10 mm, maximum 20 degrés. Ce soir et la nuit prochaine, pluie intermittente ce soir qui va cesser au cours de la soirée et le ciel va rester quand même nuageux au cours de la nuit avec 30 % de probabilité d'averse. Il pourrait y avoir du brouillard par endroit avec un minimum de 14 et demain mercredi, nuageux, 60 % de probabilité d'averse, maximum demain 19 degrés, sauf 12 dans certains secteurs le long de la côte. On a présentement 11 degrés en moyenne dans le nord-est.
8: 7h05.
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0: Saturnaf, on a besoin de quelqu'un pour jouer avec nous à notre jeu Flaméo.
1: Oui, pour être éligible à notre tirage de la carte cadeau de 40 $ de Flaméo, faut obtenir des chances. 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Appelez-nous, on va prendre ce matin, quel appel?
0: On va prendre l'appel numéro 7.

0: On joue avec qui ce matin?
1: Avec Nadine Cormier de Nicadou. Bonjour Nadine.
2: Bonjour.
1: Comment ça va?
2: Ça va très bien, merci. Vous?
1: Ça va bien. Êtes-vous en vacances?
2: Non.
1: Pas encore?
0: Non, j'entendais à l'arrière des enfants. Vous les préparez?
2: Ah, regarde une petite fille.
1: Ah, c'est ça qui arrive. Elle a quel âge?
2: 6 ans.
1: 6 ans?
2: Oui.
1: Donc, ça vous tient occupé?
2: Ah oui!
1: Pour savoir à quel jeu on va jouer, on tourne la roulette.
3: On remonte dans le temps. On joue à Remonte le son.
0: Est-ce que vous êtes bonne en musique?
2: Pas du tout.
1: Pas du tout.
0: Bye-bye. On se parlera une autre fois.
1: Mais on ne sait jamais, Nadine. On va vous faire entendre 3 extraits de 3 pièces, bien entendu. Et par la suite, on va vous inviter à nous donner en ordre chronologique les chansons. Alors, de la plus vieille à la plus récente.
0: Parce que normalement, c'est des chansons, si vous écoutez la radio, que vous connaissez.
1: Oui.
2: Parfait.
1: OK. On y va avec le premier extrait.
0: Premier extrait, c'est Corey Hart avec Sunglasses at Night.
2: Ah,

0: Alors, Nadine, c'est ça,
1: oui, Nadine? C'est bien ça.
0: Il
1: c'est
0: faut
1: Nadine.
0: Nous mettre ça en ordre chronologique de la plus vieille à la plus récente.
2: B-A-C.
1: B-A-C.
2: B-A-C.
1: B-A, oui. Non. Alors, B-A-C, c'est pas évident.
0: B-A-C, oui, c'est la bonne réponse. B-A-C.
1: B-A-C. Ben, la première pièce qu'on a fait jouer, c'est Corey Hart.
0: Oui. Ben, B, elle dit B parce que la deuxième qu'on a fait jouer, c'est la plus vieille. C'est les Beatles.
1: A, C. B, la... B, A, A-C. C. Oui, c'est ça.
0: C'est la bonne réponse.
1: Fallait que j'y pense.
0: Non, c'est correct. Moi,
1: j'ai dit 1, 2, 3, pas A, B, C.
2: Ah, ben!
0: Ben, c'est ça.
1: Alors, la plus vieille pièce, c'est bien sûr les Beatles. Here Comes the Sun, c'est un souvenir de 1969. Corey Hart, c'était en 1983 avec Sunglasses at Night. Et troisième, Faith Hill, Sunshine and Summertime, souvenir de 2005. Ça vous donne donc 5 chances pour le tirage de vendredi.
0: Bravo!
2: Bonne journée.
1: Bonne journée.
2: Bonne journée à vous tous.
1: Bye bye.

0: presque 7h20, les souhaits d'anniversaire 23 juin.
1: On désire souhaiter bonne fête à Théogène Ferron. Bonne fête à Théogène Ferron de Cap-Bateau, 89 ans aujourd'hui pour Monsieur Ferron aujourd'hui. On lui souhaite de passer une très belle journée entouré de ceux qu'il aime ceux qu'il aime. Oui, c'est ça. Laissez-vous gâter, c'est de la part de vos enfants, Robert et Francine et Joey et Jessica. À part ça, on désire souhaiter bonne fête. C'est un anniversaire de mariage à Jacques et Jeannette Roy d'Alcida. 48 ans ensemble. On vous aime beaucoup de vos 4 enfants, conjoints, conjointes et petits-enfants. Alors, c'est votre anniversaire, vous aussi, en ce 23 juin. Bon, on vous souhaite une belle journée.
0: Zinedine Zidane, ancien porte-couleur de la France au soccer, a 56 ans. Et elle a 42 ans aujourd'hui. Voici Duffy, ça date de 2008. 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
2: C'est un ciel généralement nuageux aujourd'hui pour les secteurs du nord-est de la province. Ce matin, on a quelques éclaircies, là, mais le soleil ne sera pas plus présent que ça là, au cours de la journée, étant donné qu'on prévoit de la pluie intermittente au cours de l'après-midi, avec 5 à 10 mm en précipitation, des vents du sud de 20 à 40 km à l'heure en rafale ce matin, maximum aujourd'hui 20 degrés. Ce soir, encore de la pluie intermittente qui va cesser au cours de la soirée. La nuit prochaine, nuageux, 30 % de probabilité d'averse avec un minimum de 14. Demain, mercredi, nuageux, 60 % de probabilité d'averse, maximum 19, sauf 12 dans certains secteurs le long de la côte. À plus long terme, jeudi, alternance soleil-nuage, 22. Vendredi, de la pluie intermittente avec 19. Et samedi, nuageux, 60 % de probabilité d'averse avec un maximum de 18 degrés. Et on a présentement 13 degrés en moyenne dans le nord-est.
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4: Bonjour Alain.
5: Bonjour Claude, bonjour Sandra.
2: Bonjour Alain, au hockey junior, un ancien porte-couleur du Lightning Chaleur 100 ans, avec une équipe universitaire.
5: Oui, il s'agit de Cohen McCallum. Il a signé une entente hier avec l'Université Ontario Tech. Donc, cela veut dire qu'il va s'aligner pour la prochaine saison, plusieurs saisons, avec l'équipe des Ridgebacks.
2: Tennis, le club de tennis Chaleur a présenté ses classements hebdomadaires hier.
5: Et en plus, il a conclu son tournoi du printemps uni. Il restait un match à disputer, c'est la finale junior sous 16 ans, alors que William Roy a remporté le championnat face à Anthony Aubé par la marque de 10-0 en finale. Et à noter que le prochain tournoi du Club Tennis Chaleur aura lieu maintenant le 21 août. Il s'agit de la 5e édition du Chaleur Open. Pour ce qui est des classements, eh bien, chez les dames, dans la division élite, Megan Guérette mène avec 4 victoires et aucune défaite, bon, pour 648 points. Elle devance Mélanie Côté et Dani Aubé, qui ont tous deux 3 victoires en autant de matchs. Dans la division Challenger, Marie-Claude Dumont est en première place avec 3 victoires et aucune défaite, et pour un total de 486 points. Chez les hommes, dans la division élite, Renaud Roy a rejoint Jean-Luc Breyer au premier rang, alors que les deux ont maintenant 5 victoires en autant de matchs pour un total de 810 points. La deuxième place est occupée par Jacob Cormier, qui a 4 victoires et aucune défaite. Dans la division Challenger 1000, Alexandre Lissandro est le meneur avec 361 points obtenus avec 2 victoires et 1 défaite. Dans la division Challenger 750, le meilleur est Timmy Arsenault avec une fiche de 4 victoires en 4 matchs. Et finalement, dans la division Challenger 500, Marc Bouffard et Sébastien Haché sont en tête avec 2 victoires et aucune défaite.
2: Hockey interscolaire, bel honneur pour un jeune de l'ESN.
5: Oui, effectivement. Il s'agit de William Ferlat, qui a été nommé le récipiendaire de la plaque commémorative Jérémy Grant hier. En plus de l'honneur, il a reçu une bourse de 300 $ commanditée par nous, la Superstation. Cette plaque est remise à chaque année à un joueur de l'équipe d'hockey masculine de l'ESN qui s'est démarqué par son esprit d'équipe et son leadership en mémoire de Jérémy Grant, qui a été, malheureusement, qui est décédé accidentellement en mai 2010.
2: Soccer senior, la Ligue de soccer senior de la Côte-Nord va reprendre ses activités en fin de semaine qui s'en vient.
5: Oui, et hier, ils ont publié leur classement mis à jour avec les deux rencontres de la fin de semaine dernière. Donc, d'abord, on note que l'équipe service financier Tracy Grant Chaleur mène avec 4 victoires et aucune défaite. En deuxième position, eh bien, on a une chaude lutte entre le FC Edmundston et le Restigouche United qui sont ex-aequo avec 2 victoires et 2 défaites. D'ailleurs, ces deux équipes vont croiser le fer dimanche à 16h à Carmonton et on va pouvoir donc déterminer qui sera seul au deuxième rang. Le FC Péninsule suit au quatrième rang avec une victoire en 3 matchs et le Morton Pumps and Metal Chaleur est au dernier rang, toujours en quête d'un premier gain après 3 rencontres et il pourrait réussir à aller chercher une victoire en fin de semaine à 18h alors qu'il se rendra à Caracat pour affronter le FC Péninsule.
2: Et baseball intermédiaire?
5: Les Aigles de Tracadie seront en action ce soir au Chatham Head Ballpark, si le beau temps le permet. Mmh. On sait que les deux derniers matchs des Aigles ont été remis dû à la pluie, alors qu'ils croiseront le fer avec les Tigers. Le premier lancé est prévu pour 19h30. Les deux équipes recroiseront le fer jeudi soir prochain à Tracadie. À noter que le match qui devait avoir lieu le 18 juin dernier à Tracadie a finalement été remis lundi prochain, le 29 juin à 19h30 contre les Cardinals de Newcastle.
2: Direction les Jeux de l'Acadie en fin de journée pour vous, Alain?
5: Oui, effectivement, la famille embarque dans nos véhicules et on est tout prêt là pour aller faire du camping pendant quelques jours. C'est la 45e finale des Jeux qui aura lieu à Edmundston. La cérémonie d'ouverture aura lieu demain soir. Je serai sur place et nos reportages vont débuter à partir de jeudi matin, alors que les activités du bloc A vont se mettre en branle. Il y aura 5 compétitions sportives en plus de l'improvisation. À noter, pour les athlètes du bloc A de la région Chaleur, le départ se fera de l'école secondaire Nipissigwit à 9h30 demain. On demande aux participants d'être présents à compter de 9h. Et du côté de la péninsule acadienne, le départ aura lieu à 10h demain à partir de la polyvalente WA Lausier. On vous rappelle que la Superstation sera sur place pour la totalité de la finale des Jeux pour vous parler de ces deux délégations.
2: Et on se reparle demain. Bonne journée.
5: Bonne journée.
4: L'ex-gardien du Canadien de Montréal, Carey Price, et l'ex-capitaine des Bruins de Boston, Patrice Bergeron, seront intronisés au Temple de la renommée du hockey. Ça a été annoncé hier par la Ligue nationale. Pekka Rinne, Keith Tkachuk et Cindy Curley ont été élus en tant que joueurs, alors que Brian Burke fera son entrée en novembre prochain dans la catégorie des bâtisseurs. Au soccer, Lionel Messi a trouvé le fond du filet deux fois. L'Argentine a vaincu l'Autriche 2-0. Messi, le nouveau détenteur du record de buts, il a inscrit ses 17e et 18e en Coupe du Monde. Et du côté de la France, ils ont gagné hier 3-0 face à l'Irak. Kylian Mbappé a inscrit un doublé et les Blue Jays ont gagné 4-2 contre Houston.
2: Aujourd'hui, mardi, nous sommes le 23 juin. Nous vous souhaitons une excellente journée. 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
4: Et on vous invite à profiter du soleil ce matin. Là, sortez à l'extérieur, prendre votre petit café, pourquoi pas.
2: Hey, hein? Bonne idée.
4: Et puis...
2: On sort-tu, nous autres aussi?
4: Non. C'est pas dans... Moi, si vous voulez y aller, il n'y a pas de problème.
2: Mais il y a le quiz qui s'en vient.
4: Oui, c'est vrai.

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1: C'est notre dernier quiz de la saison qui va reprendre en septembre.
2: Et
1: on a gagné.
2: C'est une carte cadeau de 25 $ des restaurants Pizza Delight de Bathurst, Caraquet, Chipagan et Tracadie.
1: On vous rappelle les règles. La dernière personne à répondre correctement à la dernière question va gagner ce
2: beau prix des Pizza Delight.
1: Alors, on s'en va au téléphone.
2: Superstation, bonjour.
3: Bonjour.
2: Bonjour, votre... Carmel Agacé de Madran.
1: Parfait. Madame Agacé, de quel pays est originaire le groupe ABBA? Je vous rappelle qu'on a 5 questions. Est-ce que c'est Allemagne, Pays-Bas, Suède ou Finlande?
3: La deuxième,
1: Pays-Bas. Malheureusement, non. C'est pas la bonne réponse.
2: Merci, Madame Agacé. Peut-être qu'on la retrouvera plus tard. Un autre appel, Superstation. Bonjour.
4: Bonjour.
2: Bonjour, votre nom?
4: Brenda Macroll.
2: Brenda, de Rivière-à-la-Truite.
4: Oui.
1: De quel pays est originaire le groupe ABBA? Allemagne, Pays-Bas, Suède ou Finlande?
4: Allemagne.
1: C'est pas la bonne réponse. Merci beaucoup d'avoir participé.
2: Un autre appel?
1: Superstation, bonjour.
5: Bonjour.
2: Bonjour, votre nom?
5: Nathalie Saint-Pierre.
2: De quel endroit, Nathalie?
1: Caraquet.
2: Parfait.
1: On vient qu'on apprend les villes de nos concurrents.
2: Oui.
1: De quel pays est originaire le groupe ABBA? Allemagne, Pays-Bas, Suède ou Finlande? Après une réponse?
5: La A,
1: l'Allemagne? Non, c'est pas la bonne réponse.
2: Merci. Oh.
1: Superstation, bonjour.
6: Bonjour.
2: Votre nom?
6: Brenda
1: Masreuse. Brenda, de quel pays est originaire le groupe ABBA? Allemagne, Pays-Bas, Suède ou Finlande?
6: La Suède.
1: C'était la bonne réponse.
2: Mm-hmm.
1: On poursuit avec vous. De quel continent l'autruche est-elle originaire? De l'Asie, de l'Amérique du Sud, de l'Europe ou de l'Afrique?
6: L'Amérique du Sud.
1: Merci d'avoir participé avec nous.
2: Un autre appel, Superstation. Bonjour.
7: Bonjour.
2: Votre nom? Carmel Agacé.
1: Carmel, de quel continent l'autruche est-elle originaire? L'Asie, l'Amérique du Sud, l'Europe ou l'Afrique?
7: L'Afrique.
1: C'est une bonne réponse. L'autruche est originaire d'Afrique et plus précisément d'Afrique subsaharienne, dans les savanes et les zones semi-arides. On poursuit avec vous. À quelle époque Beethoven est-il né? 15e siècle, 16e siècle, 17e siècle ou 18e siècle?
7: La dernière.
1: Bravo. Beethoven est né à Bonn en Allemagne en 1770. Il est mort à Vienne en 1827 à l'âge de 56 ans. Ça va vite, on est déjà rendu à la quatrième question. Quelle est la première couche de l'enveloppe gazeuse qui entoure la planète Terre juste en dessous de la stratosphère? Est-ce que c'est l'atmosphère, la thermosphère, la troposphère ou la microsphère?
7: La troisième,
1: la troposphère.
2: Une bonne réponse.
1: C'est une bonne réponse. Soit vous êtes bonne ou soit vous êtes chanceuse. C'est quoi? Vous êtes bonne ou vous êtes chanceuse?
7: C'est pas.
1: Et on va terminer avec vous.
2: Déjà, cinquième question.
1: Ben, oui.
2: Madame Lagacé, si vous avez la bonne réponse, là, ce serait le certificat cadeau de Pizza Delight de Bathurst, Caraquet, Chipagan et Tracadie.
1: Avez-vous peur des araignées?
2: Okay. Ah!
1: C'est pas ça la question, là.
2: Non.
1: Combien d'yeux les araignées ont-elles généralement? 2, 6, 4 ou 8?
7: 2?
1: Ah, si, travailler si fort, hein? Merci beaucoup.
2: On peut revenir, on sait jamais, là.
1: On peut, sait jamais. Alors, on attend vos appels.
2: 727-1122, 546-1122, Superstation, bonjour.
8: Bonjour.
2: Votre nom?
1: Annick Thibodeau. De quel endroit, Annick?
8: De Brandville.
1: De où?
2: Brandville.
1: OK. Combien d'yeux les araignées ont-elles généralement? 2, 6, 4 ou 8?

0: finalement, ça passait vite, là, ça passe moins vite.
1: Ben, on avait bloqué à la première, là, on bloque à la dernière.
0: Et voilà, Superstation, bonjour.
2: Bonjour.
1: Votre nom?
2: Nancy Robichaud.
1: De quel endroit, Nancy?
2: Léolan.
0: Nancy, combien d'yeux les araignées ont-elles généralement? 2, 4, 6 ou 8?
2: 2.
0: C'est pas la bonne réponse.
1: Merci.
0: C'est la dernière de la saison, hein?
1: Ouais,
0: ça
1: ouais.
0: paraît. Superstation, bonjour.
3: Bonjour.
1: Bonjour, votre nom?
3: Gisèle Noël.
1: Gisèle Noël, de quel endroit?
3: Allonville.
0: Madame Noël, combien d'yeux les araignées ont-elles généralement? 2, 4, 6 ou 8?
3: 8.
0: Voilà! C'est la bonne réponse. La majorité des araignées ont 8 yeux simples, mais certaines espèces peuvent en avoir moins, voire pas du tout.
1: C'est pour ça que peu importe dans la direction où on va, ils nous suivent.
0: Et ouais, ben, elles nous évitent, vous voulez dire.
1: Ben, je sais pas, moi, des fois, là.
0: Ah, ben moi, j'essaie des poignées, puis ils s'en vont.
1: Ah, non.
0: Qu'est-ce que vous voulez dire? C'est juste des araignées.
1: Ah, non, c'est ouf! Ben, Mme Noël, vous êtes la grande gagnante du certificat cadeau de 40 $ des restaurants pizza de 25 $. Oh, j'en ai mis un petit peu trop. 25 $ des restaurants Pizza Delight de Badeuse, Caraquette, Chipagan et Tracadie. Restez en ligne, on va prendre vos coordonnées.
0: Merci beaucoup.
1: Merci.
0: Merci à tous ceux et celles qui ont joué.
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5: On vous souhaite un bon début de journée. On salue les gens en vacances. J'espère que vous êtes capables d'en profiter quand même, malgré le temps qui est incertain, en ce mardi 23 juin.
6: On a les informations qui s'en viennent à compter de 8 heures avec Mathieu Friolet. Et à 8h10, on va parler des activités du groupe Evencia.

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2: Il est 8h. Bonjour à tous. Aujourd'hui, mardi 23 juin.
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3: On vous souhaite un bon mardi. Ici Mathieu Friollet. Voici les informations à la Superstation. Une initiative de modernisation des 24 pharmacies dans les hôpitaux de la province a été annoncée hier avant midi à Caraquet. Ces travaux sont déjà en cours à l'hôpital de l'Enfant Jésus de Caraquet, qui est l'un des 6 premiers hôpitaux dont la pharmacie sera modernisée. Le projet prévoit l'ajout de 832 mètres carrés de superficie au deuxième étage où sera aménagée la nouvelle pharmacie. Ces travaux, dont le coût s'élève à plus de 13 millions de dollars, devraient être terminés d'ici décembre 2027. Le ministre de la Santé, John Dornan, indique qu'au final, toutes les pharmacies d'hôpitaux de la province auront une mise à niveau.
4: Longer than others. For example, this project will take 2 years. Some that are already inside a hospital will be shorter, but we are upgrading all of our pharmacies.
3: Pour la ministre du Tourisme, du Patrimoine et de la Culture et également députée de Caraquet, Isabelle Thériault, cet agrandissement était rendu nécessaire.
5: Pour avoir la fine pointe de la technologie, pour être capable de bien servir les patients, l'hôpital de Caraquet, c'est le seul hôpital de la péninsule où on offre la chimiothérapie. Donc, il fallait être en mesure de pouvoir traiter adéquatement tous les médicaments. Le ministre pourrait vous en dire davantage sur les détails, mais c'était important de faire cette mise à niveau-là.
3: Des travaux ont également débuté au centre hospitalier universitaire Dr. Georges L. Dumont et à l'hôpital de Moncton. Le processus d'appel d'offres est en cours pour un projet à l'hôpital régional de Miramichi, tandis que les travaux de conception ont débuté pour la modernisation des pharmacies de l'Hôtel-Dieu Saint-Joseph de Saint-Quentin et de l'hôpital du comté de Charlotte. Le Rib Fest du Club Rotary de Bathurst a eu lieu le week-end dernier alors que plusieurs fans de côte levée, de poulet barbecue et de porc effiloché se sont déplacés malgré la météo qui pouvait sembler incertaine. Le festival, qui s'est somme toute bien déroulé, a été un succès selon une des organisatrices, Andrea Bouma Legacy.
6: Malgré les températures, c'était vraiment, vraiment bon. On a eu une fin de semaine extrêmement réussie, probablement l'une des meilleures de nos 10 années d'existence.
3: Plusieurs personnes se sont déplacées pour l'événement.
6: Il y a eu juste en bas de 8000 personnes qui a passé. Et ça, c'est vraiment bon. Je pense qu'une des meilleures années qu'on a faites, il y avait à peu près 10 000. Alors, comparé... Puis ça, c'était comme au début, les premières années. So, on est extrêmement satisfaits avec ça.
3: Plusieurs spectacles avaient lieu tout le week-end pour les festivaliers.
6: On avait 17 prestations musicales. Ça a passé toute la fin de semaine. On avait une tente de 75 pieds de long. Tu pouvais venir manger ou juste écouter de la musique. En plus, ce qui est impressionnant avec ça, c'est que c'est tout fait gratuitement par les musiciens. Ils donnent leur temps et tout l'effort qu'ils font, c'est tout fait gratuitement pour supporter le RibFest.
3: Une agression est survenue le 11 juin dernier à la prison de Renouse, près de Miramichi. Selon le Service correctionnel du Canada, un détenu a été blessé lors de l'incident. Il a reçu une première évaluation médicale sur place avant d'être transporté vers un hôpital pour y recevoir des soins. Il a depuis réintégré l'établissement. Une enquête est actuellement menée conjointement avec le détachement de la gendarmerie royale de Blackville et les autorités correctionnelles. L'auteur présumé de l'agression a été identifié et des mesures ont été prises à son endroit. Une portion de la rue du Ruisseau à la Mecque sera fermée à la circulation demain, mercredi 24 juin. La fermeture touche le tronçon situé entre la rue du Parc et la rue principale afin de permettre des travaux sur le réseau d'aqueduc. Un détour sera mis en place. Les automobilistes pourront accéder à la rue principale en empruntant la rue du Parc. La municipalité s'excuse des inconvénients et remercie les citoyens de leur compréhension pendant la durée des travaux. Le drapeau du Québec devant l'Assemblée nationale ainsi que les drapeaux sur les bâtiments officiels de la Ville de Montréal seront mis en berne pour rendre hommage aux victimes de la fusillade survenue hier à Montréal. La première ministre du Québec, Christine Fréchette, et la mairesse de Montréal, Soraya Martinez-Ferrada, ont fait cette annonce lors d'un point de presse en soirée. La fusillade qui s'est déroulée dans le secteur Côte des Neiges a coûté la vie à 3 personnes, soit un policier, un citoyen et le tireur. Madame Martinez-Ferrada a offert ses condoléances aux proches des victimes en plus de souligner le travail du service de police de la Ville de Montréal.
7: Je tiens à souligner le courage, le professionnalisme et le sang-froid des policiers et policières du SPVM qui ont intervenu dans des circonstances d'une extrême dangerosité afin de protéger la population.
3: Et voilà, c'est ce qui complète notre bulletin d'information à la Superstation.
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2: C'est un ciel généralement nuageux ce matin pour les secteurs du nord-est de la province. On nous prévoit de la pluie intermittente au cours de l'après-midi, 5 à 10 mm avec un maximum de 20 degrés. Ce soir, pluie intermittente cessant au cours de la soirée. La nuit prochaine, nuageux, 30 % de probabilité d'averse avec un minimum de 14. Et demain mercredi, nuageux, 60 % de probabilité d'averse avec un maximum de 19, sauf 12 dans certains secteurs le long de la côte. Et présentement, en moyenne, on a 14 degrés.
8: 8h06.
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1: Lucien Roy ne pouvait pas être avec nous ce matin, mais Sandra, vous allez nous parler des spectacles qui sont à venir.
2: Ben oui, certainement, avec le groupe Eventia. Ben, tout d'abord, on peut mentionner qu'avec la saison estivale, le bureau touristique de Caraquette est ouvert, bien entendu, et c'est au 39 boulevard Saint-Pierre-Ouest à Caraquette. Et bonne nouvelle, le point de vente de Eventia Billetterie est maintenant ouvert au bureau touristique. Alors, je rappelle, 39 boulevard Saint-Pierre-Ouest. Vous pouvez donc vous présenter pour acheter vos billets sur place et découvrir les événements à venir dans la région, comme cette belle conférence avec Daniel Henkel, entrepreneur, conférencière et figure reconnue du leadership au Canada, qui a déjà participé durant de nombreuses années à l'émission Dans l'œil du dragon. Mm-hmm. C'était une dragonne. Alors, venez découvrir comment le courage d'être soi peut devenir un puissant moteur de changement, tant sur le plan personnel que collectif. Et Mme Henkel va présenter sa conférence au Centre des congrès de la péninsule acadienne. Ah, c'était en fin de semaine dernière. Désolée, je suis un petit peu en retard.
1: Pas de problème.
2: Pensant à venir, surtout, mais je pense que les gens, j'ai vu quelques photos, je pense que les gens ont beaucoup apprécié là, de ce spectacle avec Catherine, Daniel Henkel. À part ça, ben, vous savez qu'il y a cette fameuse activité Acadiland qui s'en vient. Là, je suis dans les temps, comme on dit. Là, ce sera présenté le vendredi 3 juillet pour les 14 à 18 et le samedi 4 juillet pour les 19 ans et plus. Et ce sera du côté donc de Caraquette. Et ça va très bien pour la vente des billets parce qu'on est rendu à plus de 1200 billets vendus pour Acadiland 2026. Et pour vous mettre dans l'ambiance, ben on vous invite, chers auditeurs, à être à l'écoute tous les samedis soirs jusqu'à les 3 et 4 juillet sur les ondes de la Superstation.
1: 19 à 20 heures.
2: Voilà, c'est ça, pour vous mettre dans l'ambiance, pour vous vous rappeler de beaux souvenirs, bien sûr, musicales. Il y a le spectacle de Philippe Band qui s'en vient. Ce sera ce vendredi 26 juin au Carrefour de la mer de Caraquette. Il reste encore plusieurs bons billets, une centaine de billets, mais ça s'est vendu quand même assez bien. J'ai l'impression que d'ici vendredi, là, il y a plusieurs billets là, qui vont trouver preneur. On peut mentionner qu'à part Acadiland, au mois de juillet, ben, on va retrouver la dixième édition de Acadilove. On a de belles soirées à proposer, comme le Sammy Party. Ce sera le 9 juillet au Centre culturel. À table avec fierté, toujours au Centre culturel, le 10 juillet. Et Jeremy Dutcher, lui, ce sera au Carrefour de la mer de Caraquette le 11 juillet. On se prépare aussi pour le gala de la chanson de Caraquette qui lance par la suite le 57e gala de la chanson de Caraquette. Ben c'est le gala de la chanson, mais plutôt le festival acadien. Ce sera le 31 juillet à 19h au Centre culturel de Caraquette. À part ça, ben il y a le festival du homard de Pigeon Hill qui propose le 1er août la trappe. Et on peut mentionner quelques spectacles dans le cadre du festival acadien. Le 5 août avec Caïn. Le 6 août, ce sera la soirée pop jazz avec Ariane Racicot et Nathalie Renaud. Le 7 août, soirée country avec Earth Leblanc et Véronique Labbé. Le 8 août, lendemain de veille avec Chris Chelios Band. La veillée dans le Grand Bar Sudona, le 9 août. Et la soirée d'humour avec Cathy Gauthier, le 10 août. 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

0: C'est Mark Ronson et Ray avec Susan à 8h23 minutes. Et pendant que nous, on se plaint qu'on n'a pas d'été, les Français,
1: pas de
0: eux,
1: chaleur.
0: Crèvent sous la chaleur.
1: Effectivement.
0: La France a interdit la consommation d'alcool dans les lieux publics alors que l'Europe suffoque sous une chaleur accablante. Et pour beaucoup dans la région, il n'y a pas d'échappatoire facile. Je vous pose une question. Combien de Français ont l'air climatisé à la maison par rapport à nous autres?
1: Pas beaucoup, je pense.
0: Allez-y avec un chiffre. Vous êtes bonne, approximativement?
1: Pourcentage?
0: Ouais, de Français qui ont l'air climatisé?
1: 25%?
0: 20%.
1: Hey.
0: Comparativement à 90% pour les Américains. Et puis on dénote dans les 5 derniers jours en France, 40 morts par noyade. Les gens veulent se rafraîchir.
1: Ben oui.
0: Il fait beaucoup trop chaud.
1: Ah, non. Non, on dit que le mercure va avoisiner les 40 degrés Celsius. Là.
0: Plus l'humidex, j'imagine.
1: Plus l'humidex d'ici la fin de la semaine. Même du côté du Royaume-Uni, on ferme les écoles en raison de la chaleur parce qu'on invite les gens à rester au calme, ne pas trop bouger lorsqu'il fait chaud comme ça, bien entendu. Et puis rester soit à l'ombre, diminuer les activités et s'il faut, ben rester à la maison, même si on n'a pas l'air climatisé, en attendant que ça se rafraîchisse.
0: Alors, des fois, on se compare, on se console, mais on se console pas parce qu'il fait pas beau, là, mais
1: c'est vrai.
0: Il y a des, il y en a où c'est pire.
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3: Généralement nuageux ce matin pour le secteur du nord-est de la province, même si par endroits, on voit encore quelques percées de soleil. Ça fait du bien de le voir, ce fameux soleil. Mais au cours de l'après-midi, nuageux, pluie intermittente, 5 à 10 mm avec un maximum de 20 degrés. Au cours de la soirée, pluie intermittente qui va cesser tard ce soir. Au cours de la nuit, nuageux, 30 % de probabilité d'averse avec un minimum de 14. Et demain mercredi, nuageux, 60 % de probabilité d'averse, maximum 19, sauf 12 dans certains secteurs le long de la côte. À plus long terme, jeudi, alternance soleil-nuage 22, vendredi, de la pluie intermittente avec 19 et samedi, nuageux, 60 % de probabilité d'averse avec un maximum de 18 degrés. Et pour l'instant, dans le nord-est, c'est 15 en moyenne.
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7: Au hockey junior A, le Lightning Chaleur a annoncé hier que son ancien porte-couleur, Cohen McCallum, a signé une entente avec l'Université Ontario Tech et il s'alignera avec l'équipe des Ridgebacks. Au tennis, le tournoi du printemps uni s'est terminé hier soir avec la finale junior sous 16 ans, alors que William Roy a remporté le championnat face à Anthony Aubé par la marque de 10 à 0. Le club tennis Chaleur présentera son prochain tournoi, le Chaleur Open, qui en sera à sa 5e édition. Il se déroulera pendant la fin de semaine du 21 août. Également, les classements de la saison 2026 du club tennis Chaleur ont été mis à jour hier. Voici les classements en date du 21 juin. Chez les dames, dans la division élite, Megan Guérette mène avec 4 victoires et aucune défaite, bon pour 648 points. Elle devance Mélanie Côté et Dani Aubé, qui ont tous deux 3 victoires en autant de matchs. Dans la division Challenger, Marie-Claude Dumont est en première place avec 3 victoires et aucune défaite, bonne pour 486 points. Chez les hommes de la division élite, Renaud Roy a rejoint Jean-Luc Breyer au premier rang, alors que les deux ont maintenant 5 victoires en autant de matchs pour un total de 810 points. La deuxième place est occupée par Jacob Cormier, qui a 4 victoires et aucune défaite. Dans la division Challenger 1000, Alexandre Lissandro est le meneur avec 361 points, obtenu avec 2 victoires et une défaite. Dans la division Challenger 750, le meilleur est Émi Arsenault avec une fiche de 4 victoires en 4 matchs. Et finalement, dans la division Challenger 500, Marc Bouffard et Sébastien Haché sont en tête avec 2 victoires et aucune défaite. Au sport interscolaire, William Ferlat a été nommé le récipiendaire de la plaque commémorative Jeremy Grant hier. En plus de l'honneur, il a reçu une bourse de 300 $ commanditée par la Superstation. Cette plaque est remise à chaque année à un joueur de l'équipe de hockey masculine de l'ESN qui s'est démarqué par son esprit d'équipe et son leadership en mémoire de Jeremy Grant, décédé accidentellement en mai 2010. Au soccer senior, l'équipe service financier Tracy Grant Chaleur mène le classement de la saison régulière de la Ligue de soccer senior de la Côte-Nord avec une fiche de 4 victoires et aucune défaite. Le FC Edmundston et le Restigouche United sont ex-aequo en deuxième position avec 2 victoires et 2 défaites. Le FC Péninsule est quatrième avec une victoire en 3 matchs. Le Morden Pumps and Metal Chaleur est au dernier rang, toujours en quête d'un premier gain après 3 rencontres. Les 2 prochains matchs auront lieu dimanche prochain. D'abord, le FC Edmundston sera à Camonton pour affronter le Restigouche United pour déterminer qui sera au deuxième rang uniquement. Le coup d'envoi de ce match aura lieu à 16h. Ensuite, à 18h, le Morden Pumps and Metal Chaleur sera à Caraquet pour affronter le FC Péninsule. Au baseball intermédiaire, les Aigles de Tracadie reprendront l'action ce soir au Chatham Head Ballpark, alors qu'ils croiseront le fer avec les Tigers. Le premier lancé sera effectué à 19h30. Les deux équipes recroiseront le fer jeudi soir prochain à Tracadie. À noter que le match qui devait avoir lieu le 18 juin dernier à Tracadie a été remis lundi prochain, le 29 juin, à 19h30 contre les Cardinals Newcastle. Au volleyball, le club de volleyball Chaleur lance un appel à toutes les personnes intéressées à devenir entraîneur pour la saison 2026-2027. Vous avez jusqu'au 26 juin prochain pour donner votre nom. Pour ce faire, remplissez le document que vous retrouverez en ligne sur la page Facebook du club de volleyball Chaleur. Au soccer mineur, l'équipe FC Chaleur M15 a remporté le tournoi Michel Morin de Riverview la fin de semaine dernière. Il a signé une victoire de 10-0 en finale face à l'équipe hôtesse. Yacine Ikoumi et Richard Adoualou Asiljo ont marqué les tours du chapeau alors que Ilian Berth a marqué deux buts. Princeton Windsor et Brody Nini ont marqué les autres buts. Devant les filets, Landon Gray et Nathan Allaire se sont partagés le blanchissage. Le prochain tournoi de l'équipe aura lieu lors du week-end du 10 juillet prochain à Moncton, alors qu'ils participeront au tournoi de la Coupe Kodiak. Et finalement, aux Jeux de l'Acadie, la 45e finale des Jeux débutera demain soir avec la cérémonie d'ouverture au Centre Jean d'Aigle d'Edmundston. Les compétitions débuteront ensuite avec le bloc A jeudi matin. Les Jeux se concluront le 29 juin prochain avec la cérémonie de fermeture. La Superstation sera sur place pendant la totalité de la finale des Jeux pour une couverture approfondie des exploits des délégations de la péninsule acadienne et de la région Chaleur. Pour les athlètes du bloc A de la région Chaleur, le départ se fera de l'école secondaire Nipisiguit à 9h30 demain matin. On demande aux participants d'être présents à compter de 9h. C'est à le sport régional.
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0: Il y a actuellement une belle levée de fonds qui se fait pour le Musée des cultures fondatrices du côté de Grand-Anse.
1: Oui, c'est bien ça. Et on a des billets à vendre. En fait, c'est 1000 billets qui se vendent au coût de 100 $ chacun pour gagner de très beaux prix. Le premier prix, c'est un RAV4 LE 2026. Deuxième prix, 1000 $. Et le troisième prix, 500 $. Les gens peuvent se procurer des billets à différents endroits, soit à la ville de Rivière-du-Nord, à Grand-Anse. Aussi, vous pouvez vous procurer des billets du côté de MP Distributeur, toujours à Grand-Anse, chez Bathurst Toyota, avenue Sainte-Anne à Bathurst, auprès des membres du conseil d'administration. Et il y a aussi, je ne peux
0: le
1: voir...
0: Le marché Grand-Anse.
1: Le marché Grand-Anse, voilà. Je ne pouvais lire parce que sur la photo que j'ai, c'était trop petit. Et j'aimerais donner les heures d'ouverture. Ben, l'image était trop petite.
0: Oui, c'est pas vos yeux
1: Non, j'ai pas besoin de changer mes lunettes, loin de là. Pas pour le moment, en tout cas. Et j'aimerais mentionner les heures d'ouverture du Musée des cultures fondatrices à Grand-Anse. On est ouvert tous les jours de 10h à 17h, et ce, depuis lundi, là, le 21 juin, et ce sera les mêmes heures jusqu'au 5 octobre. On a différentes expositions à proposer aux gens. Je pense que c'est un bel endroit à s'arrêter là cet été pour aller y visiter. Puis on invite les gens à être généreux, à embarquer dans cette levée de fonds pour le Musée des cultures fondatrices.
0: Et dont le tirage se fera le 15 décembre prochain.
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0: 51, on va retrouver Sandra dans les avant-midi de la Superstation.
1: Au 92,9 FM, aujourd'hui, ben, on fait le tirage concernant la pause Mec Café Mec Gâterie du restaurant McDonald's de Bathurst pour, bien sûr, la livraison de demain matin. 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Comme d'habitude, on va parler cinéma, de bonnes suggestions pour l'heure du lunch. Tout ça accompagné d'un excellent choix musical. Et je serai là aussi de midi à 13h avec Midi Classique.
0: À demain.
1: Bonne journée.
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1: Généralement nuageux, pluie intermittente débutant en mi-journée, nappe de brouillard dans certains secteurs le long de la côte cet après-midi, 5 à 10 mm de pluie de prévu, rafale de vent jusqu'à 40 km à l'heure ce matin, les vents du sud, maximum de 20. Pluie intermittente cessant ce soir, nuageux par la suite, avec 30 % de probabilité d'averse, les vents deviennent légers en soirée, minimum 14. Demain, c'est nuageux, 60 % de probabilité d'averse, on prévoit 19. 12 dans certains secteurs le long de la côte.
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0: Généralement nuageux, pluie intermittente débutant en mi-journée, nappe de brouillard dans certains secteurs le long de la côte cet après-midi, 5 à 10 mm de pluie de prévu, rafale de vent jusqu'à 40 km à l'heure ce matin, les vents du sud, maximum de 20. Pluie intermittente cessant ce soir, nuageux par la suite, avec 30 % de probabilité d'averse, les vents deviennent légers en soirée, minimum 14. Demain, c'est nuageux, 60 % de probabilité d'averse, on prévoit 19, 12 dans certains secteurs le long de la côte.
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0: Généralement nuageux, puis intermittent débutant en mi-journée, nappe de brouillard dans certains secteurs le long de la côte cet après-midi, 5 à 10 mm de pluie de prévu, rafale de vent jusqu'à 40 km à l'heure ce matin, les vents du sud, maximum de 20. Pluie intermittente cessant ce soir, nuageux par la suite, avec 30 % de probabilité d'averse. Les vents deviennent légers en soirée, minimum 14. Demain, c'est nuageux, 60 % de probabilité d'averse, on prévoit 19, 12 dans certains secteurs le long de la côte.
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2: C'est l'émission Top Succès. Mélanie Duguay qui vous invite à demeurer avec nous pour les prochaines minutes parce qu'on va vous faire entendre d'excellents succès souvenirs. On va vous parler également d'événements marquants. Et aujourd'hui, à l'émission Top Succès, c'est le mois d'avril et on vous transporte en 1996. Ce sera uniquement des femmes aujourd'hui. Alors, messieurs, mesdames également, restez avec nous. On écoutera les belles voix de Mariah Carey, Natalie Merchant, la rockeuse Melissa Etheridge et le blues de Tracy Chapman. À retenir, un 23 avril en 1996, elle nous quittait. C'est la romancière, actrice et journaliste qui nous a offert la série Mary Poppins. Pamela L. Travers, elle est née le 9 août 1899. Notre première artiste à l'émission aujourd'hui, c'est une chanteuse américaine qui a joint en 1981 la formation folk rock 10,000 Maniacs, avec qui elle a eu énormément de succès, mais elle sentait le besoin de faire une carrière solo. C'est ce qu'elle a fait en 1993. Elle a quitté le groupe et depuis ce temps, elle a 7 albums studio. De son album Tiger Lily, sorti en 1995, voici le second extrait qui se retrouve à la 27e position du Billboard Hot 100, Natalie Merchant, voici Wonder. Doctor.

La douce voix de Natalie Merchant avec Wonder à l'émission Top Succès. Ce qui retient l'attention en 1996, un 10 avril, Québec promet de tout mettre en œuvre pour empêcher la fermeture de l'usine Kenworth, une usine d'assemblage de camions de Blainville que les propriétaires veulent transférer au Mexique. Toujours au mois d'avril, le 16, Québec annonce la création d'un nouveau régime d'assurance médicaments qui doit entrer en vigueur le 1er janvier 1997. Tout le monde devra y contribuer, sauf les personnes inaptes au travail. Et on prévoit une économie de 257 millions de dollars. Issu de son 5e album studio qui s'appelle Daydream, cette chanson devient le 11e numéro 1 de Mariah Carey dans le Billboard Hot 100 et partage son record avec Madonna et Whitney Houston qui ont tous les deux le plus de numéro 1. Il reste deux semaines en première place de ce hit parade et est également le 8e numéro 1 de Carey au Canada. La semaine du 13, du 20 et du 27 avril, elle se retrouve et demeure à la position numéro 2. Voici Mariah Carey, Always Be My Baby.

On va changer un peu le tempo à l'émission Top Succès. C'est une rockeuse que j'aime beaucoup personnellement. Je vais peut-être vous la faire découvrir. Melissa Etheridge, qui a eu une carrière très prolifique, surtout dans les années 90. C'est le second extrait de son cinquième album studio qui s'appelle Your Little Secrets, qui est sorti au mois de janvier 1996. La chanson réussit à atteindre la position numéro 22 au Billboard Hot 100 aux États-Unis, atteint la première position du magazine canadien RPM au mois de mars 1996 et obtient la 79e position des 100 meilleures chansons de l'année 1996, palmarès fait par Billboard. Voici Melissa Etheridge, I Want to Come Over, numéro 25 la semaine du 13 avril.

Il nous reste une dernière femme, parce que je vous l'ai promis en début d'émission Top Success. Ce n'est qu'uniquement des femmes qu'on vous fait entendre aujourd'hui. On a entendu Mariah Carey, Melissa Etheridge dans les dernières secondes avec I Want to Come Over. Également, la chanteuse de 10,000 Maniacs, Natalie Merchant. Mais avant de procéder avec la dernière pièce et non la moindre, je vous dis, on a gardé le meilleur pour la fin aujourd'hui. Un 28 avril, en 1996, c'était ses heures de gloire pour Jacques Villeneuve qui remporte le Grand Prix d'Europe en Formule 1. Son répertoire qui comprend des chansons très engagées, très contestataires, mêle le blues, le rock, le folk et le soul. Ça lui a valu le surnom de Dylan Noir au début de sa carrière. Elle connaît le succès dès la sortie de son premier album, un album éponyme en 1988 avec Talking About a Revolution et Fast Car. Elle a vendu plus de 40 millions d'albums dans le monde, reçu 4 Grammy Awards. La voici qui nous chante Give Me One Reason, 22e position la semaine du 27 avril à l'émission Top Succès, Tracy Chapman.

0: Notre dernière artiste à l'émission Top Succès aujourd'hui, Tracy Chapman avec Give Me One Reason. Et on vous donne tout plein de bonnes raisons de nous revenir à l'émission Top Succès. Mélanie Duguay qui vous dit à une prochaine fois.
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2: Météo. Généralement nuageux, pluie intermittente débutant en mi-journée, nappe de brouillard dans certains secteurs le long de la côte cet après-midi, 5 à 10 mm de pluie de prévu, rafale de vent jusqu'à 40 km à l'heure ce matin, les vents du sud, maximum de 20. Pluie intermittente cessant ce soir, nuageux par la suite, avec 30% de probabilité d'averse, les vents deviennent légers en soirée. Minimum 14. Demain, c'est nuageux. 60% de probabilité d'averse. On prévoit 19, 12 dans certains secteurs le long de la côte.
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0: Généralement nuageux, pluie intermittente débutant en mi-journée, nappe de brouillard dans certains secteurs le long de la côte cet après-midi, 5 à 10 mm de pluie de prévu, rafale de vent jusqu'à 40 km à l'heure ce matin, les vents du sud, maximum de 20. Pluie intermittente cessant ce soir, nuageux par la suite, avec 30 % de probabilité d'averse, les vents deviennent légers en soirée, minimum 14. Demain, c'est nuageux, 60 % de probabilité d'averse, on prévoit 19, 12 dans certains secteurs le long de la côte.
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0: Généralement nuageux, pluie intermittente débutant en mi-journée, nappe de brouillard dans certains secteurs le long de la côte cet après-midi, 5 à 10 mm de pluie de prévu, rafale de vent jusqu'à 40 km à l'heure ce matin, les vents du sud, maximum de 20. Pluie intermittente cessant ce soir, nuageux par la suite, avec 30 % de probabilité d'averse, les vents deviennent légers en soirée, minimum 14. Demain, c'est nuageux, 60 % de probabilité d'averse, on prévoit 19, 12 dans certains secteurs le long de la côte.
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0: films à voir aujourd'hui au cinéma du Centre de Caraquette. Retrouvez Histoire de jouets 5. C'est le film qui a été le plus populaire au cours de la dernière fin de semaine au box-office nord-américain. Il y a aussi le suspense Obsession et le thriller La Révélation. cinemaducentre.ca. Et Cinéma Péninsule de Tracadie, Histoire de jouets 5, La Révélation, Backrooms et aussi la comédie parodique Film de peur. cinemapéninsule.ca. Et bon cinéma.
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3: Bon midi, ici Mathieu Friolet. Voici les informations à la Superstation. La force policière de Belleville élargira officiellement son territoire à compter du 30 juillet prochain. Le service policier municipal desservira désormais plusieurs nouveaux secteurs, dont Alcida, Dauversière, Dunlop, Free Grant, La Plante, Luger, Madran, Nicolas-Denis, Petit-Rocher-Ouest, Robertville, Saint-Laurent, Saint-Laurent-Nord, Sainte-Louise, Sainte-Rosette, Sormani, Tremblay et Val-Michaud. Anciennement connue sous le nom de police régionale BNPP, la force policière de Belleville assurera ainsi la protection de l'ensemble du territoire municipal. On écoute Rachel Boudreau, mairesse de Belleville.
4: Depuis la fusion, 4 ans passés, dans la province, on a les DSL qui sont joints à la ville. Puis la BNPP, ben, couvrait Beresford, Nigadoo, Petit-Rocher, Pointe-Verte. Mais on avait toutes les DSL à desservir, donc avec la nouvelle force policière, au lieu d'avoir la GRC et la police municipale, on a maintenant une police qui va desservir toute la ville.
3: La mairesse Rachel Boudreau souligne qu'il s'agit d'une étape importante vers l'offre d'un service policier de proximité uniforme et accessible à tous les résidents.
4: Ben écoute, moi je pense que c'est un meilleur service pour eux. Hein. On sait que la police de ville, elle a une proximité avec les citoyens. Fait que pour eux autres, là, s'ils ont besoin d'un service non urgent, ils vont appeler le numéro de téléphone qui est fourni là, dans toutes nos documentations qui est envoyée aux citoyens. Puis, mais pour une urgence, ils vont appeler le 911. Puis c'est quand même la force policière de Belleville qui va être envoyée là, s'il y a une urgence. Là.
3: La Société de l'Acadie du Nouveau-Brunswick a tenu sa 53e Assemblée générale annuelle la semaine dernière. Réunis au lendemain des États généraux de l'Acadie, les membres ont discuté des orientations futures de l'organisme. L'Assemblée a notamment vu l'assermentation du président Gérald Arsenault ainsi que l'élection d'un nouveau conseil d'administration. Les membres ont également adopté la création d'un poste de représentant jeunesse et appuyé des résolutions visant notamment à abaisser l'âge du vote à 16 ans et à renforcer la participation étudiante au sein du système éducatif. Une assemblée générale extraordinaire virtuelle sera tenue d'ici le 1er octobre afin de poursuivre les discussions. Une initiative de modernisation des 24 pharmacies dans les hôpitaux de la province a été annoncée hier avant-midi à Caraquette. Ces travaux sont déjà en cours à l'hôpital de l'Enfant Jésus de Caraquette, qui est l'un des 6 premiers hôpitaux dont la pharmacie sera modernisée. Le projet prévoit l'ajout de 832 mètres carrés de superficie au deuxième étage où sera aménagée la nouvelle pharmacie. Ces travaux, dont le coût s'élève à plus de 13 millions de dollars, devraient être terminés d'ici décembre 2027. Le ministre de la Santé, John Dornan, indique qu'au final, toutes les pharmacies d'hôpitaux de la province auront une mise à niveau.
5: Some are longer than others. For example, this project will take 2 years. Some that are already inside a hospital will be shorter, but we are upgrading all of our pharmacies.
3: Pour la ministre du Tourisme, du Patrimoine et de la Culture et également députée de Caraquette, Isabelle Thériault, cet agrandissement était rendu nécessaire.
6: Pour avoir la fine pointe de la technologie, pour être capable de bien servir les patients, l'hôpital de Caraquette, c'est le seul hôpital de la péninsule où on offre la chimiothérapie. Donc, il fallait être en mesure de pouvoir traiter adéquatement tous les médicaments. Le ministre pourrait vous en dire davantage sur les détails, mais c'est important de faire cette mise à niveau-là.
3: Des travaux ont également débuté au centre hospitalier universitaire Dr. Georges L. Dumont et à l'hôpital de Moncton. Le processus d'appel d'offres est en cours pour un projet à l'hôpital régional de Miramichi, tandis que les travaux de conception ont débuté pour la modernisation des pharmacies de l'Hôtel-Dieu Saint-Joseph de Saint-Quentin et de l'hôpital du comté de Charlotte. Le Bureau de la concurrence intensifie son enquête visant Empire, la société mère des chaînes d'épicerie comme Sobeys, IGA, Safeway, Foodland, Freshco et Farm Boy. La Cour fédérale a autorisé de nouvelles ordonnances judiciaires obligeant l'entreprise à fournir des documents, des renseignements et des témoignages. L'enquête porte sur l'utilisation de contrôles de propriété qui pourraient limiter l'arrivée de concurrents dans le secteur de l'alimentation. Selon le bureau, un manque de concurrence peut entraîner une hausse des prix, une baisse de la qualité et moins de choix pour les consommateurs. Aucune conclusion n'a toutefois été tirée jusqu'à présent quant à l'existence d'un acte répréhensible. Le Ribfest du Club Rotary de Bathurst a eu lieu le week-end dernier alors que plusieurs fans de côte levée, de poulet barbecue et de porc effiloché se sont déplacés malgré la météo qui pouvait sembler incertaine. Le festival, qui s'est somme toute bien déroulé, a été un succès selon une des organisatrices, Andrea Bouma Legacy.
7: Malgré les températures, c'était vraiment, vraiment bon. On a eu une fin de semaine extrêmement réussie, probablement l'une des meilleures de nos 10 années d'existence.
3: Plusieurs personnes se sont déplacées pour l'événement.
7: Il y a eu juste en bas de 8000 personnes qui ont passé. Et ça, c'est vraiment bon. Je pense qu'une des meilleures années qu'on a faites, il y avait à peu près 10 000. Alors, comparé... Puis ça, c'était comme au début, les premières années. So, on est extrêmement satisfait avec ça.
3: Et voilà, c'est ce qui complète notre bulletin d'information à la Superstation.
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8: Au hockey junior A, le Lightning Chaleur a annoncé hier que son ancien porte-couleur, Cohen McCallum, a signé une entente avec l'Université Ontario Tech et il s'alignera avec l'équipe des Ridgebacks. Au tennis, le tournoi du printemps uni s'est terminé hier soir avec la finale junior sous 16 ans, alors que William Roy a remporté le championnat face à Anthony Aubé par la marque de 10-0. Le club tennis Chaleur présentera son prochain tournoi, le Chaleur Open, qui en sera à sa 5e édition. Il se déroulera pendant la fin de semaine du 21 août. Également, les classements de la saison 2026 du club tennis Chaleur ont été mis à jour hier. Voici les classements en date du 21 juin. Chez les dames, dans la division élite, Megan Guérette mène avec 4 victoires et aucune défaite, bon pour 648 points. Elle devance Mélanie Côté et Dani Aubé, qui ont tous deux 3 victoires en autant de matchs. Dans la division Challenger, Marie-Claude Dumont est en première place avec 3 victoires et aucune défaite, bonne pour 486 points. Chez les hommes, dans la division élite, Renaud Roy a rejoint Jean-Luc Breyer au premier rang, alors que les deux ont maintenant 5 victoires en autant de matchs pour un total de 810 points. La deuxième place est occupée par Jacob Cormier, qui a 4 victoires et aucune défaite. Dans la division Challenger 1000, Alexandre Lissandro est le meneur avec 361 points, obtenu avec 2 victoires et une défaite. Dans la division Challenger 750, le meilleur est Timmy Arsenault avec une fiche de 4 victoires en 4 matchs. Et finalement, dans la division Challenger 500, Marc Bouffard et Sébastien Haché sont en tête avec 2 victoires et aucune défaite. Au sport interscolaire, William Ferlat a été nommé le récipiendaire de la plaque commémorative Jeremy Grant hier. En plus de l'honneur, il a reçu une bourse de 300 $ commanditée par la Superstation. Cette plaque est remise à chaque année à un joueur de l'équipe de hockey masculine de l'ESN qui s'est démarqué par son esprit d'équipe et son leadership en mémoire de Jeremy Grant, décédé accidentellement en mai 2010. Au soccer senior, l'équipe service financier Tracy Grant Chaleur mène le classement de la saison régulière de la Ligue de soccer senior de la Côte-Nord avec une fiche de 4 victoires et aucune défaite. Le FC Edmundston et le Restigouche United sont ex-aequo en deuxième position avec 2 victoires et 2 défaites. Le FC Péninsule est quatrième avec une victoire en 3 matchs. Le Morden Pumps and Metal Chaleur est au dernier rang, toujours en quête d'un premier gain après 3 rencontres. Les 2 prochains matchs auront lieu dimanche prochain. D'abord, le FC Edmundston sera à Camonton pour affronter le Restigouche United pour déterminer qui sera au deuxième rang uniquement. Le coup d'envoi de ce match aura lieu à 16 heures. Ensuite, à 18h, le Morton Pumps and Metal Chaleur sera à Caraquet pour affronter le FC Péninsule. Au baseball intermédiaire, les Aigles de Tracadie reprendront l'action ce soir au Chatham Head Ballpark alors qu'ils croiseront le fer avec les Tigers. Le premier lancer sera effectué à 19h30. Les deux équipes recroiseront le fer jeudi soir prochain à Tracadie. À noter que le match qui devait avoir lieu le 18 juin dernier à Tracadie a été remis lundi prochain, le 29 juin, à 19h30 contre les Cardinals Newcastle. Au volleyball, le club de volleyball Chaleur lance un appel à toutes les personnes intéressées à devenir entraîneur pour la saison 2026-2027. Vous avez jusqu'au 26 juin prochain pour donner votre nom. Pour ce faire, remplissez le document que vous retrouverez en ligne sur la page Facebook du club de volleyball Chaleur. Au soccer mineur, l'équipe FC Chaleur M15 a remporté le tournoi Michel Morin de Riverview la fin de semaine dernière. Il a signé une victoire de 10-0 en finale face à l'équipe Hôtesse. Yacine Ikoumi et Richard Adoualou Asiljo ont marqué les tours du chapeau, alors que Ilian Bert a marqué deux buts. Princeton Windsor et Brody Nini ont marqué les autres buts. Devant les filets, Landon Gray et Nathan Allaire se sont partagés le blanchissage. Le prochain tournoi de l'équipe aura lieu lors du week-end du 10 juillet prochain à Moncton, alors qu'ils participeront au tournoi de la Coupe Kodiak. Et finalement, aux Jeux de l'Acadie, la 45e finale des Jeux débutera demain soir avec la cérémonie d'ouverture au Centre Jean d'Aigle d'Edmundston. Les compétitions débuteront ensuite avec le bloc A jeudi matin. Les Jeux se concluront le 29 juin prochain avec la cérémonie de fermeture. La Superstation sera sur place pendant la totalité de la finale des Jeux pour une couverture approfondie des exploits des délégations de la péninsule acadienne et de la région Chaleur. Pour les athlètes du bloc A de la région Chaleur, le départ se fera de l'école secondaire Nipisiguit à 9h30 demain matin. On demande aux participants d'être présents à compter de 9h. C'est à le sport régional.
2: Pluie intermittente au cours de l'après-midi pour nos secteurs, 5 à 10 mm, maximum 20 degrés. Ce soir, pluie intermittente au cours de la nuit. Nuageux, 30 % de probabilité d'averse avec un minimum de 14. Et demain mercredi, nuageux, 60 % de probabilité d'averse, maximum 19 degrés, sauf 12 dans certains secteurs le long de la côte.
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1: Il est midi, 13 minutes, c'est Sandra Landry qui vous accompagne jusqu'à 13 heures avec cette belle émission que vous appréciez, qu'on aime aussi, Midi Classique, toujours présentée par Bathurst et Otaru Sainte-Anne, simplement pour une plus belle expérience. Pour vous, ce midi, Starship, Kansas, et Kansas, oui, il y aura Kevin Parent, Tease, Village People, Luc de la Rochelière, Donna Summer, même Simple Minds, mais on débute avec un beau souvenir de l'année 1985. C'est Madonna qui nous propose Material Girl.

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Quel beau souvenir de la formation Kansas d'Austin Lewin. Souvenir de 1978 à midi classique, présenté par Bathurst Toyota, rue Sainte-Anne, simplement pour une plus belle expérience. On poursuit côté francophone avec cette fois-ci un souvenir de l'année 1995. Ça a été un de ses grands succès à Kevin Parent. Voici Boomerang à midi classique.

0: à la 45e finale des Jeux de l'Acadie. Alain Degrasse réalisera une série de reportages à partir des différents sites de compétition à Edmundston du 24 au 29 juin. 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de Nigadou et True Shine Auto Detailing, maintenant spécialisé en films de protection de peinture. Bonne chance à tous les athlètes et bonne finale des Jeux de l'Acadie.
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Quel souvenir de la formation Village People avec YMCA 1978 à midi classique? Vous savez que cette semaine, on aura de nombreux reportages à vous proposer en direct d'Edmondson avec Alain Degrasse pour la 45e finale des Jeux de l'Acadie qui a pour thème cette année « Bouge, vibre, rayonne ».

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7: 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Ici Sandra Landry, je vous souhaite de passer un très bel après-midi à 15h le 3 à 7 avec Fred Parent. Je vous retrouve demain matin avec Claude Simard à l'émission Matin Nord-Est. Demain matin, on aura un autre jeu du restaurant Flaméo. Et on va s'entretenir avec Mylène Dugas du village historique acadien. C'est donc à ne pas manquer, là, à 8h10. Je vous laisse aujourd'hui avec deux très belles chansons, deux beaux souvenirs des années 80 avec Simple Mind et la formation Black. Ça, c'est un souvenir de 1987. Voici Wonderful Life. Bon après-midi. À demain.

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0: Pluie intermittente au cours de l'après-midi pour nos secteurs, 5 à 10 mm, maximum 20 degrés. Ce soir, pluie intermittente au cours de la nuit. Nuageux, 30 % de probabilité d'averse avec un minimum de 14. Et demain mercredi, nuageux, 60 % de probabilité d'averse, maximum 19 degrés, sauf 12 dans certains secteurs le long de la côte.
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85, Simple Minds. Du rock 80 avec Journey. Musique d'été avec QB40 et Mungo Jerry, troisième single le plus vendu de l'histoire. C'est une chanson d'été, In the Summertime.

classe. Bravo, belle réussite, bonnes vacances d'été. À moi d'avoir des cours d'été, ça se peut. Il y avait un film là-dessus à l'époque, Summer School, et un autre film d'étudiants, The Breakfast Club, 1985. Eux autres faisaient de la récupération le samedi matin à la bibliothèque. Musique du film avec Simple Minds à venir, Don't You Forget About Me. Et d'abord, un grand classique de Pink Floyd, Time.

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2: 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Pluie intermittente au cours de l'après-midi pour nos secteurs, 5 à 10 mm, maximum 20 degrés. Ce soir, pluie intermittente au cours de la nuit. Nuageux, 30 % de probabilité d'averse avec un minimum de 14. Et demain mercredi, nuageux, 60 % de probabilité d'averse, maximum 19 degrés, sauf 12 dans certains secteurs le long de la côte.
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1: Pluie intermittente au cours de l'après-midi pour nos secteurs, 5 à 10 mm, maximum 20 degrés. Ce soir, pluie intermittente au cours de la nuit. Nuageux, 30 % de probabilité d'averse avec un minimum de 14. Et demain mercredi, nuageux, 60 % de probabilité d'averse, maximum 19 degrés, sauf 12 dans certains secteurs le long de la côte.
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1: On vous souhaite un bel après-midi, mesdames et messieurs. Ici Mathieu Friollet. Voici les informations à la Superstation. La force policière de Belle-Baie élargira officiellement son territoire à compter du 30 juillet prochain. Le service policier municipal desservira désormais plusieurs nouveaux secteurs, dont Alcida, Dauversière, Dunlop, Free Grant, La Plante, Luger, Madran, Nicolas-Denis, Petit-Rocher-Ouest, Robertville, Saint-Laurent, Saint-Laurent-Nord, Sainte-Louise, Sainte-Rosette, Sormani, Tremblay et Val-Michaud. Anciennement connue sous le nom de police régionale BNPP, la force policière de Belle-Baie assurera ainsi la protection de l'ensemble du territoire municipal. On écoute la mairesse de Belle-Baie, Rachel Boudreau.
2: Depuis la fusion, 4 ans passés, dans la province, on a maintenant des DSL qui sont joints à la ville. Puis la BNPP, ben, couvrait Beresford, Nigadoo, Petit-Rocher, Pointe-Verte. Mais on avait toutes les DSL à desservir, donc avec la nouvelle force policière, au lieu d'avoir la GRC et la police municipale, on a maintenant une police qui va desservir toute la ville.
1: La mairesse souligne d'ailleurs qu'il s'agit d'une étape importante vers l'offre d'un service policier de proximité uniforme et accessible à tous les résidents.
2: Ben écoute, moi je pense que c'est un meilleur service pour eux. Hein. On sait que la police de ville elle a une proximité avec les citoyens. Fait que pour eux autres, là, s'ils ont besoin d'un service non urgent, ils vont appeler le numéro de téléphone qui est fourni là, dans toutes nos documentations qui est envoyée aux citoyens. Puis, mais pour une urgence, ils vont appeler le 911. Puis c'est quand même la force policière de Belle-Baie qui va être envoyée lorsqu'il y a une urgence.
1: La Société de l'Acadie du Nouveau-Brunswick a tenu sa 53e Assemblée générale annuelle la semaine dernière. Réunis au lendemain des États généraux de l'Acadie, les membres ont discuté des orientations futures de l'organisme. L'Assemblée a notamment vu l'assermentation du président Gérald Arsenault ainsi que l'élection d'un nouveau conseil d'administration. Les membres ont également adopté la création d'un poste de représentant jeunesse et appuyé des résolutions visant notamment à abaisser l'âge du vote à 16 ans et à renforcer la participation étudiante au sein du système éducatif. Une assemblée générale extraordinaire virtuelle sera tenue d'ici le 1er octobre afin de poursuivre les discussions. Une agression est survenue le 11 juin dernier à la prison de Renews près de Miramichi. Selon le Service correctionnel du Canada, un détenu a été blessé lors de l'incident. Il a reçu une première évaluation médicale sur place avant d'être transporté vers un hôpital pour y recevoir des soins. Il a depuis réintégré l'établissement. Une enquête est actuellement menée conjointement avec le détachement de la gendarmerie royale de Blackville et les autorités correctionnelles. L'auteur présumé de l'agression a été identifié et des mesures ont été prises à son endroit. Le gouvernement du Canada lance les consultations pan-canadiennes sur les langues officielles 2026. L'objectif est de recueillir les avis de la population afin de préparer la prochaine stratégie fédérale en matière de langues officielles. Le ministre de l'Identité et de la Culture canadienne, Mark Miller, invite les citoyens, les organismes et les communautés à participer à cette démarche qui se déroulera jusqu'en novembre. Les consultations porteront notamment sur la promotion du français et de l'anglais, ainsi que sur le soutien aux communautés de langue officielle en situation minoritaire. Les Canadiens peuvent participer en remplissant un questionnaire en ligne ou en soumettant un mémoire. Et en terminant, la ministre de l'Industrie, Mélanie Joly, a rencontré dans les derniers jours des dirigeants du secteur automobile en Chine pour poursuivre le rapprochement amorcé entre le premier ministre Mark Carney et le président chinois Xi Jinping. Hier matin, lors d'un bilan de sa mission en direct de Tokyo au Japon, Mme Joly a indiqué qu'elle avait aussi rencontré plusieurs hauts représentants du milieu politique. La ministre a précisé que le Canada avait pour objectif de solidifier son secteur automobile.
3: De pouvoir faire en sorte qu'il puisse y avoir des investissements de la part des compagnies chinoises au Canada dans le secteur automobile et conforme avec nos intérêts, qui est essentiellement de protéger nos emplois de 500 000 Canadiens qui travaillent dans le secteur automobile.
1: Et voilà, c'est ce qui complète notre bulletin d'information à la Superstation.
4: Pluie intermittente aujourd'hui avec des nappes de brouillard dans certains secteurs le long de la côte. Hauteur prévue de 5 à 10 mm. Ce soir et la nuit prochaine, pluie intermittente cessant en soirée. Ce sera nuageux par la suite avec 30 % de probabilité d'averse. Des nappes de brouillard qui se déplacent vers l'intérieur tard ce soir et au cours de la nuit. Avec des vents du sud à 20 km/h à Fala 40, ça devient léger ce soir avec un minimum de 14. Demain mercredi, nuageux, 60 % de probabilité d'averse avec des nappes de brouillard qui se retirent vers la côte le matin. Maximum de 19, sauf de 12 dans certains secteurs le long de la côte.
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Mon nom est Fred Parent, merci d'être là. Encore une fois, aujourd'hui, en ce milieu d'après-midi, nous sommes le mardi 23 juin et j'espère que ça va bien de votre côté. Encore une fois, cet après-midi, on va essayer de vous faire passer un bon moment tout en musique et aussi grâce à notre concours de la chanson à 100 000 à l'heure Saint-Hubert Express, mais vous pourriez vous mériter un bon repas chez Saint-Hubert Express, un familial 4 pour emporter ou 4 choix du rôtisseur en salle à manger. 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On a Funambule qui s'amène du côté musical avec Après-ski. On a présentement 18 degrés sur la région chaleur et c'est 16 degrés du côté de la péninsule acadienne.

0: C'était Sean Paul avec Ginger sur la Superstation, 15h18 en ce mardi après-midi. Je vais vous parler un petit peu plus tard d'allergie au pollen, parce qu'il y en a pour qui c'est un véritable casse-tête, un véritable cauchemar, oui, on va le dire comme ça, parce que on dit attention à ce que vous mettez dans votre assiette, parce qu'il y a un lien entre des fois certains aliments que l'on mange et les allergies. Donc, je vais vous dire en quoi ça consiste un petit peu plus tard ici même dans l'émission. On fait une pause de quelques minutes et au retour, c'est Sale Barbe avec leur nouveauté. Aïe!
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0: Pluie intermittente aujourd'hui avec des nappes de brouillard dans certains secteurs le long de la côte. Hauteur prévue de 5 à 10 mm. Ce soir et la nuit prochaine, pluie intermittente cessant en soirée. Ce sera nuageux par la suite avec 30% de probabilité d'averse. Des nappes de brouillard qui se déplacent vers l'intérieur tard ce soir et au cours de la nuit. Avec des vents du sud à 20 km/h à Fala 40, ça devient léger ce soir avec un minimum de 14. Demain mercredi, nuageux, 60% de probabilité d'averse avec des nappes de brouillard qui se retire vers la côte le matin. Maximum de 19, sauf de 12 dans certains secteurs le long de la côte.
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2: Tennis, le tournoi du printemps uni s'est terminé hier soir avec la finale junior sous 16 ans, alors que William Roy a remporté le championnat face à Anthony Aubé par la marque de 10 à 0. Également, les classements de la saison 2026 du club Tennis Chaleur ont été mis à jour hier. Voici les classements en date du 21 juin. Chez les dames de la division élite, Megan Guérette mène avec 4 victoires et aucune défaite, bon pour 648 points. Chez les hommes, dans la division élite, Renaud Roy a rejoint Jean-Luc Breyer au premier rang, alors que les deux ont maintenant 5 victoires en autant de matchs pour un total de 810 points. Au sport interscolaire, William Ferlat a été nommé le récipiendaire de la plaque commémorative Jeremy Grant hier. Au soccer senior, l'équipe service financier Tracy Grant Chaleur mène le classement de la saison régulière de la Ligue de soccer senior de la Côte-Nord avec une fiche de 4 victoires et aucune défaite. Et au baseball intermédiaire, les Aigles de Tracadie reprendront l'action ce soir au Chatham Head Ballpark alors qu'ils croiseront le fer avec les Tigers. Le premier lancer sera effectué à 19h30. Les deux équipes recroiseront le fer jeudi soir prochain à Tracadie. Alain Degrasse pour la Superstation.

0: C'était Mike Smith avec Mike Mess sur la Superstation, 15h40. Les pêcheurs de crabes de la péninsule acadienne dressent un bilan contrasté de la saison 2026, marqué par plusieurs obstacles, mais aussi par l'atteinte des quotas de capture malgré un contexte difficile. Donc, la pêche dans la zone 12 du golfe du Saint-Laurent a débuté le 14 avril dernier, soit quelques jours plus tard que l'an passé. Et dès le départ, l'industrie devait composer avec une réduction de 12% des quotas par rapport à 2025, ainsi qu'une hausse importante du coût du diesel. Et malgré ces contraintes, ben, les crabiers ont réussi à capturer l'ensemble du contingent qui leur était attribué. Il y a le directeur de l'Association des pêcheurs professionnels crabiers acadiens, Paul Robichaud, qui décrit toutefois la saison comme particulièrement mouvementée. Et selon lui, certains pêcheurs ont connu relativement peu de difficultés et ont réussi à atteindre leur quota dans des délais raisonnables à l'intérieur même de leur secteur de pêche habituel. D'autres ont cependant dû faire face à davantage de complications. Alors, l'arrivée précoce des baleines à la fin d'avril a notamment perturbé les activités en mer. Plusieurs zones de pêche ont dû être fermées, obligeant certains crabiers à déplacer leurs équipements vers d'autres secteurs. Et Paul Robichaud souligne qu'actuellement, plus de 30 000 km carrés de territoire de pêche demeure fermé en raison de la présence de ces mammifères marins. Malgré ces restrictions, les pêcheurs ont tout de même réussi à récolter leur contingent complet. Du côté de la transformation, le début de saison a suscité certaines inquiétudes. Les prises tardaient à entrer dans les usines et les transformateurs surveillaient de près l'évolution du marché. La situation s'est toutefois stabilisée une fois les prix établis avec les acheteurs américains. La diminution des quotas facilite l'écoulement du produit, mais elle crée également une pression importante sur les entreprises de transformation. Comme les coûts fixes demeurent élevés malgré la baisse du volume traité, bien, plusieurs usines doivent composer avec des défis financiers considérables. Il y a la directrice générale de l'Association des transformateurs de crabes du Nouveau-Brunswick, Joanne Lausier, qui estime que certaines entreprises se trouvent dans une situation particulièrement précaire et elle juge préoccupante la fragilité financière observée dans certaines usines et craint pour leur avenir. Elle rappelle que les coûts d'exploitation continuent d'augmenter, ce qui accentue la pression sur l'industrie. Et de plus, la rareté du crabe des neiges sur le marché cette année favorise les acheteurs qui cherchent à sécuriser leur approvisionnement dans les conditions les plus avantageuses possibles. Selon Mme Lausier, près de 90 % du quota total a été capturé en seulement 5 semaines. Cette rapidité signifie toutefois que les usines disposent de très peu de matières premières à transformer sur une longue période, ce qui réduit leur rentabilité et accroît les défis financiers. La saison de pêche au crabe des neiges dans la zone 12 doit officiellement prendre fin le 30 juin à 23h59. On poursuit maintenant du côté musical, en fait au retour de la pause, avec la voix de Pat Benatar en souvenir.
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Alex Légaré et la vérité. Dans quelques instants, on va retrouver mon collègue du côté du service des nouvelles pour la présentation du bulletin en bref. Et je vous avais parlé tout à l'heure de la saison des allergies. C'est un véritable calvaire pour beaucoup de gens. Alors, pour plusieurs personnes, la saison du pollen rime avec éternuement, congestion nasale et yeux irrités. Toutefois, peu savent que les allergies saisonnières peuvent également provoquer des réactions lors de la consommation de certains aliments. Alors, il y a plusieurs personnes, on dit que c'est une personne sur cinq qui est touchée chaque année par le rhume des foins. Or, cette allergie peut être associée à un phénomène appelé syndrome d'allergie orale, aussi connu sous le nom de syndrome pollen-aliment. Donc, qu'est-ce que c'est que ça? Le mécanisme est relativement simple. Certaines protéines présentes dans des fruits, légumes, noix ou légumineuses crues ressemblent beaucoup à celles que l'on retrouve dans le pollen. Et là, ben, le système immunitaire voit ça et dit « Ah ah, voici du pollen ». Il peut les confondre et réagir comme s'il était exposé à l'allergène responsable des symptômes saisonniers. Par exemple, lorsqu'une personne allergique au pollen consomme une pêche fraîche, son organisme peut interpréter cette protéine comme du pollen et cette confusion déclenche alors la libération d'histamine, une substance impliquée dans les réactions allergiques. Les manifestations les plus fréquentes du syndrome d'allergie orale comprennent des démangeaisons ou des picotements dans la bouche, un gonflement des lèvres, de la gorge ou des oreilles et dans de rares situations des difficultés respiratoires ou même une réaction anaphylactique. Donc, la plupart du temps, les symptômes demeurent légers et disparaissent rapidement, particulièrement après la prise d'un antihistaminique. Et selon Allergies alimentaires Canada, la meilleure façon de prévenir ces réactions consiste à éviter les aliments crus ou frais qui provoquent les symptômes. Plusieurs personnes peuvent toutefois consommer ces mêmes aliments lorsqu'ils sont cuits, puisque la chaleur modifie les protéines responsables de la réaction. Le type d'aliment à surveiller dépend généralement du pollen auquel la personne est allergique. Donc, les personnes dont les symptômes de rhume des foins se manifestent principalement entre mars et juin sont souvent sensibles au pollen des arbres. Elles pourraient réagir à des aliments comme la pomme, la pêche, l'abricot, la cerise, le kiwi, la carotte, le céleri, la nectarine, la pomme de terre, la tomate, le soja, ainsi qu'à diverses épices, dont la coriandre, l'origan et le paprika. Donc, il y en a quand même plusieurs. Et lorsque les allergies surviennent, surtout entre mai et octobre, ben le pollen des graminées est souvent en cause. Dans ce cas, ben le melon d'eau, l'orange, le kiwi, la tomate, le blé, les pois, la pomme de terre et les arachides peuvent parfois déclencher des réactions. Enfin, les personnes affectées entre juillet et les premiers gels de l'automne sont souvent sensibles au pollen des herbacées. Alors, elles devraient alors porter une attention particulière aux pommes, oranges, melons, céleri, carottes, oignons, moutarde, graines de tournesol ainsi qu'à certaines épices, notamment le persil et la coriandre. Donc, connaître le lien entre les pollens et certains aliments peut permettre de mieux comprendre certaines réactions inattendues et d'adapter son alimentation durant la saison des allergies.

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1: À nos informations aujourd'hui, tout d'abord, la force policière de Belleville élargira officiellement son territoire à compter du 30 juillet prochain. Anciennement connue sous le nom de la police régionale BNPP, la force policière de Belleville assurera ainsi la protection de l'ensemble du territoire municipal. Pour les situations non urgentes, les citoyens pourront rejoindre le service en tout temps, tandis que le 911 demeure le numéro à composer en cas d'urgence. La Société de l'Acadie du Nouveau-Brunswick a tenu sa 53e Assemblée générale annuelle la semaine dernière. Réunis au lendemain des États généraux de l'Acadie, les membres ont discuté des orientations futures de l'organisme. L'Assemblée a notamment vu l'assermentation du président Gérald Arsenault ainsi que l'élection d'un nouveau conseil d'administration. Une portion de la rue du Ruisseau à la MEC sera fermée à la circulation demain. La fermeture touche le tronçon situé entre la rue du Parc et la rue principale afin de permettre des travaux sur le réseau d'aqueduc. Plus de détails, d'autres nouvelles à nos bulletins d'information.
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3: Pluie intermittente aujourd'hui avec des nappes de brouillard dans certains secteurs le long de la côte, hauteur prévue de 5 à 10 mm. Ce soir et la nuit prochaine, pluie intermittente cessant en soirée, ce sera nuageux par la suite avec 30 % de probabilité d'averse. Des nappes de brouillard qui se déplacent vers l'intérieur tard ce soir et au cours de la nuit. Avec des vents du sud à 20 km/h, rafale à 40, ça devient léger ce soir avec un minimum de 14. Demain mercredi, nuageux, 60 % de probabilité d'averse avec des nappes de brouillard qui se retirent vers la côte le matin. Maximum de 19, sauf de 12 dans certains secteurs le long de la côte.
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1: 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Merci d'avoir choisi la Superstation pour terminer la journée. C'est Fred Parent qui vous accompagne jusqu'à la maison pour ce 3 à 7 avec présentement un 17 degrés sur la région chaleur et on a 16 degrés du côté de la péninsule acadienne. Sous couvert nuageux et il faudra garder le parapluie pas trop loin pour les prochaines heures, évidemment. Donc, la pluie qui est attendue. On devrait avoir un petit répit jeudi entre deux nuages. Donc, c'est ce à quoi ressemble le tableau du côté météo. Et pour ce qui est du coucher du soleil ce soir, pour la région de Caraquet, c'est 21h22 et coucher du soleil du côté de Bathurst, 21h24.

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1: Pluie intermittente aujourd'hui avec des nappes de brouillard dans certains secteurs le long de la côte. Hauteur prévue de 5 à 10 mm. Ce soir et la nuit prochaine, pluie intermittente cessant en soirée. Ce sera nuageux par la suite avec 30 % de probabilité d'averse. Des nappes de brouillard qui se déplacent vers l'intérieur tard ce soir et au cours de la nuit. Avec des vents du sud à 20 km/h à Fala 40, ça devient léger ce soir avec un minimum de 14. Demain mercredi, nuageux, 60 % de probabilité d'averse avec des nappes de brouillard qui se retirent vers la côte le matin. Maximum de 19, sauf de 12 dans certains secteurs le long de la côte.
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1: La minute sportive de la presse canadienne. Alors, tout d'abord au hockey, les meilleurs espoirs du Canadien affronteront de nouveau leurs homologues des autres clubs canadiens en septembre. C'est ce qu'a annoncé le club montréalais ce matin. Les premiers détails ont été dévoilés concernant le face-à-face des espoirs 2026 de la LNH qui sera accueilli cette année par les Sénateurs d'Ottawa les 12 et 13 septembre au centre Slush Puppy de Gatineau. Ce tournoi à quatre équipes va mettre également en scène les espoirs des Jets de Winnipeg et les Maple Leafs de Toronto. Dans le monde du tennis maintenant, un nouveau stade sera construit et doté d'un toit rétractable. C'est ce qu'a annoncé Tennis Canada tôt ce matin. Ce projet s'inscrit dans le scénario d'un réaménagement du site, incluant la rénovation du stade IGA afin qu'il puisse être utilisé pendant 3 saisons. Tennis Canada n'a toutefois pas fourni les échéanciers ni les coûts du projet, se limitant à dire que l'organisation a lancé un appel d'offres afin de produire un dossier d'opportunité qui va permettre d'approfondir les analyses et de confirmer les paramètres du scénario retenu. Il y a la Canadienne Leila Annie Fernandez qui s'est inclinée 6-3, 6-4 devant la Chinoise Wang Xingyu en 8e de finale du tournoi sur gazon de Bad Homburg en Allemagne ce matin. Fernandez a conclu la rencontre avec 3 aces et 6 doubles fautes. De plus, la Lavalloise, âgée de 23 ans, a été limitée à 2 bris en 4 occasions, alors que son adversaire a converti 4 de ses 5 balles de bris. Par ailleurs, la Canadienne Bianca Andreescu a accédé au 2e tour du tableau des qualifications en vue de Wimbledon en disposant de la Slovène Polona Hercog 6-4, 6-2. La championne des internationaux des États-Unis en 2019 affrontera au tour suivant la Suissesse Jill Tetchman, 24e tête de série. Voilà, c'était la minute sportive de la presse canadienne.
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5: 16h40 minutes, on le sait, hein, l'intelligence artificielle, ça ne sert pas juste à des fins bienveillantes et il y a les plus récentes avancées en intelligence artificielle qui pourraient bientôt accroître de façon importante les capacités des cybercriminels. C'est selon les agences de renseignement des États-Unis, du Royaume-Uni, du Canada, de l'Australie et de la Nouvelle-Zélande. Alors, dans une déclaration publiée lundi, l'Alliance, connue sous le nom de Groupe des Cinq, estime que les modèles d'IA de nouvelle génération risquent de transformer rapidement le paysage de la cybersécurité, là, autant sur le plan des attaques que de la défense informatique. Selon l'organisation, les progrès attendus dépasseront vraisemblablement les prévisions actuelles de l'industrie. Les représentants des cinq pays affirment que cette évolution ne se produira pas dans plusieurs années, mais pourrait plutôt se concrétiser au cours des prochains mois. Et même si aucune mesure précise n'a été détaillée pour contrer ces risques émergents, l'Alliance rappelle l'importance d'appliquer les principes de base en matière de cybersécurité. Elle recommande notamment l'installation rapide des mises à jour de sécurité et des correctifs logiciels, ainsi qu'une limitation des connexions à Internet lorsque celles-ci ne sont pas essentielles. Cette prise de position reflète les préoccupations grandissantes des gouvernements face à l'évolution rapide des outils d'intelligence artificielle. Certains modèles avancés comme Mythos d'Anthropic ou GPT-5.5 Cyber d'OpenAI pourraient permettre à des utilisateurs malveillants de concevoir et d'exécuter plus facilement des cyberattaques complexes et potentiellement très dommageables. Et par ailleurs, Anthropic a annoncé plus tôt ce mois-ci la suspension immédiate de l'accès à ces modèles d'IA les plus performants pour l'ensemble de ses utilisateurs. Cette décision est survenue à la suite d'une directive des autorités américaines demandant de restreindre l'utilisation de ces systèmes par certains utilisateurs étrangers, invoquant des préoccupations liées à la sécurité nationale. Donc, voilà, on est rendu là. lorsque ce pouvoir est mis dans les mains de monsieur, madame, tout le monde, et que le moindrement, qu'il y a des gens le moindrement malveillants, ben que ça peut mal tourner, évidemment. Billy Idol s'amène du côté musical avec Money Money. On a aussi le duo Francis de Grand Prix avec Kevin Parent et Father on the Go.

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2: On vous souhaite un bel après-midi, mesdames et messieurs. Ici Mathieu Friolet. Voici les informations à la Superstation. La force policière de Belle-Baie élargira officiellement son territoire à compter du 30 juillet prochain. Le service policier municipal desservira désormais plusieurs nouveaux secteurs, dont Alcida, Dauversière, Dunlop, Free Grant, La Plante, Luger, Madran, Nicolas-Denis, Petit-Rocher-Ouest, Robertville, Saint-Laurent, Saint-Laurent-Nord, Sainte-Louise, Sainte-Rosette, Sormani, Tremblay et Val-Michaud. Anciennement connue sous le nom de police régionale BNPP, la force policière de Belle-Baie assurera ainsi la protection de l'ensemble du territoire municipal. On écoute la mairesse de Belle-Baie, Rachel Boudreau.
3: Depuis la fusion, 4 ans passés, dans la province, on a maintenant des DSL qui sont joints à la ville. Puis la BNPP, ben, couvrait Beresford, Nigadoo, Petit-Rocher, Pointe-Verte. Mais on avait toutes les DSL à desservir, donc avec la nouvelle force policière, au lieu d'avoir la GRC et la police municipale, on a maintenant une police qui va desservir toute la ville.
2: La mairesse souligne d'ailleurs qu'il s'agit d'une étape importante vers l'offre d'un service policier de proximité uniforme et accessible à tous les résidents.
3: Ben écoute, moi je pense que c'est un meilleur service pour eux. Hein. On sait que la police de ville elle a une proximité avec les citoyens. Fait que pour eux autres, là, si on veut besoin d'un service non urgent, ils vont appeler le numéro de téléphone qui est fourni là, dans toutes nos documentations qui est envoyée aux citoyens. Puis, mais pour une urgence, ils vont appeler le 911. Puis c'est quand même la force policière de Belle-Baie qui va être envoyée là, s'il y a une urgence. Là.
2: La Société de l'Acadie du Nouveau-Brunswick a tenu sa 53e Assemblée générale annuelle la semaine dernière. Réunis au lendemain des États généraux de l'Acadie, les membres ont discuté des orientations futures de l'organisme. L'Assemblée a notamment vu l'élection d'un nouveau conseil d'administration et la sermentation d'un nouveau président, Gérald Arsenault, qui veut prioriser le dialogue au sein du conseil d'administration.
4: Moi, ce qui compte vraiment pour moi à l'intérieur d'un conseil d'administration, c'est que les gens discutent. Affirme, confirme, pose des questions. Moi, il y a quelqu'un, il y a un sage qui m'a dit justement lors des États généraux que si on est 10 personnes et les 10 personnes disent la même chose, ben il y a 9 personnes de trop.
2: Monsieur Arsenault affirme qu'il veut faire avancer les causes qui touchent la communauté acadienne.
4: On souhaite d'avancer, on souhaite on va de l'avant avec nos revendications. On a fait une grosse victoire quelques vendredis passés, c'est la décision de la Cour suprême face à la lieutenant-gouverneur ou la position de lieutenant-gouverneur du Nouveau-Brunswick. Et ça, c'est une grosse, grosse victoire. Et il y a toutes les alinéas d'une décision comme ça qu'on est encore à analyser. Puis je pense que le gouvernement de leur côté sont à analyser aussi.
2: Une agression est survenue le 11 juin dernier à la prison de Renews près de Miramichi. Selon le Service correctionnel du Canada, un détenu a été blessé lors de l'incident. Il a reçu une première évaluation médicale sur place avant d'être transporté vers un hôpital pour y recevoir des soins. Il a depuis réintégré l'établissement. Une enquête est actuellement menée conjointement avec le détachement de la gendarmerie royale de Blackville et les autorités correctionnelles. L'auteur présumé de l'agression a été identifié et des mesures ont été prises à son endroit. Le gouvernement du Canada lance les consultations pan-canadiennes sur les langues officielles 2026. L'objectif est de recueillir les avis de la population afin de préparer la prochaine stratégie fédérale en matière de langues officielles. Le ministre de l'Identité et de la Culture canadienne, Mark Miller, invite les citoyens, les organismes et les communautés à participer à cette démarche qui se déroulera jusqu'en novembre. Les consultations porteront notamment sur la promotion du français et de l'anglais, ainsi que sur le soutien aux communautés de langue officielle en situation minoritaire. Les Canadiens peuvent participer en remplissant un questionnaire en ligne ou en soumettant un mémoire. Et en terminant, la ministre de l'Industrie, Mélanie Joly, a rencontré dans les derniers jours des dirigeants du secteur automobile en Chine pour poursuivre le rapprochement amorcé entre le premier ministre Mark Carney et le président chinois Xi Jinping. Hier matin, lors d'un bilan de sa mission en direct de Tokyo au Japon, Mme Joly a indiqué qu'elle avait aussi rencontré plusieurs hauts représentants du milieu politique. La ministre a précisé que le Canada avait pour objectif de solidifier son secteur automobile.
5: De pouvoir faire en sorte qu'il puisse y avoir des investissements de la part des compagnies chinoises au Canada dans le secteur automobile et conforme avec nos intérêts, qui est essentiellement de protéger nos emplois de 500 000 Canadiens qui travaillent dans le secteur automobile.
2: Et voilà, c'est ce qui complète notre bulletin d'information à la Superstation.
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7: Pluie intermittente aujourd'hui avec des nappes de brouillard dans certains secteurs le long de la côte, hauteur prévue de 5 à 10 mm. Ce soir et la nuit prochaine, pluie intermittente cessant en soirée. Ce sera nuageux par la suite avec 30% de probabilité d'averse. Des nappes de brouillard qui se déplacent vers l'intérieur tard ce soir et au cours de la nuit. Avec des vents du sud à 20 km/h à Fala 40, ça devient léger ce soir avec un minimum de 14. Demain mercredi, nuageux, 60% de probabilité d'averse avec des nappes de brouillard qui se retirent vers la côte le matin. Maximum de 19, sauf de 12 dans certains secteurs le long de la côte.
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13: 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Bonne chance à tous les athlètes et bonne finale des Jeux de l'Acadie.
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1: Alors à nouveau, voici les choix de réponse. Est-ce que c'est 1. Louis Capaldi avec Someone You Love, 2. Shawn Mendes avec In My Blood ou 3. Ed Sheeran avec Perfect? Alors je vous invite à aller soumettre votre réponse, mais faites vite parce qu'il vous reste seulement un quart d'heure pour participer. Alors, ça se termine à 17h30 et par la suite, ben moi, je vais vous donner la bonne réponse quelque part entre 17h30 et 18h. Bien branché dans votre 3 à 7, deuxième édition de la semaine en compagnie de Fred Parent avec un 17 degrés présentement du côté de la région chaleur. C'est 15 degrés du côté de la péninsule acadienne. Un petit peu plus tard, je vais vous parler d'un sondage auprès de Canadiens qui continuent de voir les États-Unis de façon, percevoir les États-Unis de façon négative de plus en plus. Ça ne cesse de se dégrader, donc j'aurai l'occasion de vous reparler de ce sondage.

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8: La plupart des Canadiens continuent de porter un regard défavorable envers les États-Unis alors que la confiance internationale envers ce pays ne cesse de baisser sous la présidence de Donald Trump. Alors, ce constat ressort d'un nouveau sondage réalisé par le Pew Research Center qui montre que M. Trump reçoit des évaluations majoritairement négatives de la part des pays du monde entier. Alors le sondage a révélé que seul un tiers des Canadiens avaient une opinion favorable des États-Unis, soit une baisse par rapport aux 34 % enregistrés en 2025 et un recul marqué par rapport aux 54 % constatés en 2024. Alors, à peine 35 % des Canadiens ont déclaré que les États-Unis étaient un partenaire fiable comparativement à 83 % en 2022. Donc, c'est toute une dégringolade. Et ces résultats sont attribuables au fait que le président Trump a ébranlé les relations entre le Canada et les États-Unis avec ses droits de douane et ses menaces persistantes d'annexion. Donc, c'est rien, évidemment, pour se faire des amis, évidemment. Donc, voilà pour cet article de la presse canadienne. On se dirige vers le bulletin météo dans les prochaines minutes et aussi le sport régional.

0: Pluie intermittente aujourd'hui avec des nappes de brouillard dans certains secteurs le long de la côte. Hauteur prévue de 5 à 10 mm. Ce soir et la nuit prochaine, pluie intermittente cessant en soirée. Ce sera nuageux par la suite avec 30 % de probabilité d'averse. Des nappes de brouillard qui se déplacent vers l'intérieur tard ce soir et au cours de la nuit. Avec des vents du sud à 20 km/h à Fala 40, ça devient léger ce soir avec un minimum de 14. Demain mercredi, nuageux, 60 % de probabilité d'averse avec des nappes de brouillard qui se retire vers la côte le matin. Maximum de 19, sauf de 12 dans certains secteurs le long de la côte.
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3: Au hockey junior A, le Lightning Chaleur a annoncé hier que son ancien porte-couleur, Cohen McCallum, a signé une entente avec l'Université Ontario Tech et il s'alignera avec l'équipe des Ridgebacks. Au tennis, le tournoi du printemps uni s'est terminé hier soir avec la finale junior sous 16 ans, alors que William Roy a remporté le championnat face à Anthony Aubé par la marque de 10 à 0. Le club tennis Chaleur présentera son prochain tournoi, le Chaleur Open, qui en sera à sa 5e édition. Il se déroulera pendant la fin de semaine du 21 août. Également, les classements de la saison 2026 du Club Tennis Chaleur ont été mis à jour hier. Voici les classements en date du 21 juin. Chez les dames, dans la division élite, Megan Guérette mène avec 4 victoires et aucune défaite, bon pour 648 points. Elle devance Mélanie Côté et Dani Aubé, qui ont tous deux 3 victoires en autant de matchs. Dans la division Challenger, Marie-Claude Dumont est en première place avec 3 victoires et aucune défaite, bonne pour 486 points. Chez les hommes de la division élite, Renaud Roy a rejoint Jean-Luc Breyer au premier rang, alors que les deux ont maintenant 5 victoires en autant de matchs pour un total de 810 points. La deuxième place est occupée par Jacob Cormier, qui a 4 victoires et aucune défaite. Dans la division Challenger 1000, Alexandre Lissandro est le meneur avec 361 points, obtenu avec 2 victoires et une défaite. Dans la division Challenger 750, le meilleur est Timmy Arsenault avec une fiche de 4 victoires en 4 matchs. Et finalement, dans la division Challenger 500, Marc Bouffard et Sébastien Haché sont en tête avec 2 victoires et aucune défaite. Au sport interscolaire, William Ferlat a été nommé le récipiendaire de la plaque commémorative Jeremy Grant hier. En plus de l'honneur, il a reçu une bourse de 300 $ commanditée par la Superstation. Cette plaque est remise à chaque année à un joueur de l'équipe de hockey masculine de l'ESN qui s'est démarqué par son esprit d'équipe et son leadership en mémoire de Jeremy Grant, décédé accidentellement en mai 2010. Au soccer senior, l'équipe service financier Tracy Grand Chaleur mène le classement de la saison régulière de la Ligue de soccer senior de la Côte-Nord avec une fiche de 4 victoires et aucune défaite. Le FC Edmundston et le Restigouche United sont ex-aequo en deuxième position avec 2 victoires et 2 défaites. Le FC Péninsule est quatrième avec une victoire en 3 matchs. Le Morden Pumps and Metal Chaleur est au dernier rang, toujours en quête d'un premier gain après 3 rencontres. Les deux prochains matchs auront lieu dimanche prochain. D'abord, le FC Edmundston sera à Camonton pour affronter le Restigouche United pour déterminer qui sera au deuxième rang uniquement. Le coup d'envoi de ce match aura lieu à 16h. Ensuite, à 18h, le Morden Pumps and Metal Chaleur sera à Caraquet pour affronter le FC Péninsule. Au baseball intermédiaire, les Aigles de Tracadie reprendront l'action ce soir au Chatham Head Ballpark alors qu'ils croiseront le fer avec les Tigers. Le premier lancé sera effectué à 19h30. Les deux équipes recroiseront le fer jeudi soir prochain à Tracadie. À noter que le match qui devait avoir lieu le 18 juin dernier à Tracadie a été remis lundi prochain, le 29 juin, à 19h30 contre les Cardinals de Newcastle. Au volleyball, le club de volleyball Chaleur lance un appel à toutes les personnes intéressées à devenir entraîneur pour la saison 2026-2027. Vous avez jusqu'au 26 juin prochain pour donner votre nom. Pour ce faire, remplissez le document que vous retrouverez en ligne sur la page Facebook du club de volleyball Chaleur. Au soccer mineur, l'équipe FC Chaleur M15 a remporté le tournoi Michel Morin de Riverview la fin de semaine dernière. Il a signé une victoire de 10 à 0 en finale face à l'équipe hôtesse. Yacine Ikoumi et Richard Adoualou Asiljo ont marqué les tours du chapeau, alors que Ilian Berthe a marqué 2 buts. Princeton Windsor et Brody Nini ont marqué les autres buts. Devant les filets, Landon Gray et Nathan Allaire se sont partagés le blanchissage. Le prochain tournoi de l'équipe aura lieu lors du week-end du 10 juillet prochain à Moncton, alors qu'ils participeront au tournoi de la Coupe Kodiak. Et finalement, aux Jeux de l'Acadie, la 45e finale des Jeux débutera demain soir avec la cérémonie d'ouverture au centre Jean d'Aigle d'Edmundston. Les compétitions débuteront ensuite avec le bloc A jeudi matin. Les Jeux se concluront le 29 juin prochain avec la cérémonie de fermeture. La Superstation sera sur place pendant la totalité de la finale des Jeux pour une couverture approfondie des exploits des délégations de la péninsule acadienne et de la région Chaleur. Pour les athlètes du bloc A de la région Chaleur, le départ se fera de l'école secondaire Népisiguit à 9h30 demain matin. On demande aux participants d'être présents à compter de 9h. C'est à le sport régional.
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Joseph Carré et le phénomène, 17h41 dans votre 3 à 7. Alors, notre chanson à 100 000 à l'heure, Saint-Hubert Express, aujourd'hui, en ce mardi, quelle est-elle? Alors, parmi les choix de réponses que je vous avais donnés, c'était la troisième, Ed Sheeran avec Perfect. Alors, félicitations si vous avez eu la bonne réponse. Vous êtes éligible pour le tirage de vendredi, où on va faire tirer à nouveau un Familial 4 pour emporter aux quatre choix du rôtisseur en salle à manger, offert par votre restaurant Saint-Hubert Express de Bathurst. Et la chanson Perfect, qui est évidemment une chanson de l'auteur, compositeur, interprète britannique Ed Sheeran. Et c'était son quatrième single issu de son troisième album studio, sorti en 2017. C'est une balade romantique. Elle est la piste numéro 5 de l'album. Elle a été numéro 1 du classement Mega Fusion au niveau des ventes du streaming en France pendant 4 semaines, ainsi que numéro 1 des ventes pendant 8 semaines. Et en avril 2018, le clip dépassait déjà le milliard de vues sur YouTube. Et en 2025, donc l'an passé, on avait dépassé les 4 milliards de visionnements. Alors, voici cette chanson au succès planétaire, Ed Sheeran avec Perfect.

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Frank Walker, Claramé avec Hurricane. Ben, il ne sera pas question de hurricane, d'ouragan, mais plutôt de chaleur intense du côté de la France qui a enregistré là aujourd'hui les températures les plus chaudes de son histoire. Donc, le Service météorologique national Météo France indique que les températures ont atteint une moyenne de 29,8 degrés Celsius. Le précédent record de 29,4 degrés Celsius remontait aux vagues de chaleur d'août 2003 et de juillet 2019. Et des températures diurnes supérieures à 40 degrés Celsius ont été également observées dans de nombreuses stations météorologiques. La France a dénombré 40 décès par noyade au cours de la dernière semaine. Et ce, dû au fait que, la population cherche à se rafraîchir pour échapper à la chaleur torride. Donc, ils se retrouvent tous dans des plans d'eau. Et là, malheureusement, il y a beaucoup de noyades. Météo France a placé 54 départements, soit environ la moitié du pays en alerte rouge en raison de cette canicule. La vague de chaleur touche également d'autres régions d'Europe, exposant des dizaines de millions de personnes à des températures extrêmement élevées. Et elle est loin d'être terminée. L'Italie, l'Espagne et la Grande-Bretagne sont également frappées par cette canicule. Alors, on va jaser météo dans quelques instants. Et pour tout de suite, voici Mélissa Ouimet avec « Tout va bien ».

0: intermittente aujourd'hui avec des nappes de brouillard dans certains secteurs le long de la côte. Hauteur prévue de 5 à 10 mm. Ce soir et la nuit prochaine, pluie intermittente cessant en soirée. Ce sera nuageux par la suite avec 30 % de probabilité d'averse. Des nappes de brouillard qui se déplacent vers l'intérieur tard ce soir et au cours de la nuit. Avec des vents du sud à 20 km/h à Fala 40, ça devient léger ce soir avec un minimum de 14. Demain mercredi, nuageux, 60 % de probabilité d'averse avec des nappes de brouillard qui se retirent vers la côte le matin. Maximum de 19, sauf de 12 dans certains secteurs le long de la côte.
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C'était la voix de Ariel avec Danser pour oublier dans votre 3 à 7 de ce mardi en compagnie de Fred Parent. Merci d'être là. 18h11. Si je regarde du côté du thermomètre présentement, c'est toujours 17 degrés sur la région chaleur et on a 15 degrés sur la péninsule acadienne. Alors, on a besoin de notre parapluie au cours des prochaines heures, c'est sûr. Par contre, jeudi, on devrait avoir un petit répit entre la journée de mercredi et vendredi, parce que vendredi, la pluie devrait recommencer. Donc, le soleil, je vous rappelle, va se coucher ce soir à 21h22 du côté de Caraquet et à 21h24 du côté de Bathurst. On va poursuivre du côté musical avec Claude Bégin et Dans la foule. On a aussi Funambule qui s'amène un petit peu plus tard avec Le monde est beau.

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5: Pluie intermittente aujourd'hui avec des nappes de brouillard dans certains secteurs le long de la côte. Hauteur prévue de 5 à 10 mm. Ce soir et la nuit prochaine, pluie intermittente cessant en soirée. Ce sera nuageux par la suite avec 30 % de probabilité d'averse. Des nappes de brouillard qui se déplacent vers l'intérieur tard ce soir et au cours de la nuit. Avec des vents du sud à 20 km/h à Fala 40, ça devient léger ce soir avec un minimum de 14. Demain mercredi, nuageux, 60 % de probabilité d'averse avec des nappes de brouillard qui se retirent vers la côte le matin. Maximum de 19, sauf de 12 dans certains secteurs le long de la côte.
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7: Au tennis, le tournoi du printemps uni s'est terminé hier soir avec la finale junior sous 16 ans, alors que William Roy a remporté le championnat face à Anthony Aubé par la marque de 10 à 0. Également, les classements de la saison 2026 du club tennis Chaleur ont été mis à jour hier. Voici les classements en date du 21 juin. Chez les dames de la division élite, Megan Guérette mène avec 4 victoires et aucune défaite, bon pour 648 points. Chez les hommes, dans la division élite, Renaud Roy a rejoint Jean-Luc Breyer au premier rang, alors que les deux ont maintenant 5 victoires en autant de matchs pour un total de 810 points. Au sport interscolaire, William Ferlat a été nommé le récipiendaire de la plaque commémorative Jeremy Grant hier. Au soccer senior, l'équipe services financiers Tracy Grant Chaleur mène le classement de la saison régulière de la Ligue de soccer senior de la Côte-Nord avec une fiche de 4 victoires et aucune défaite. Et au baseball intermédiaire, les Aigles de Tracadie reprendront l'action ce soir au Chatham Head Ballpark, alors qu'ils croiseront le fer avec les Tigers. Le premier lancer sera effectué à 19h30. Les deux équipes recroiseront le fer jeudi soir prochain à Tracadie. Alain Degrasse pour la Superstation.
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5: J'espère que malgré les nuages et la pluie, vous avez passé un bel après-midi. Fred Parent qui vous tenait compagnie depuis 15 heures pour ce deuxième 3 à 7 de la semaine. Et je vous en profite pour vous souhaiter une excellente soirée. Profitez-en pour décrocher, vous reposer. Et ben, moi, de mon côté, je vous reparle demain 15 heures pour un autre retour à la maison. Et surtout, ben, soyez à l'écoute demain matin pour l'émission Matin Nord-Est sur les ondes de la Superstation.

0: intermittente aujourd'hui avec des nappes de brouillard dans certains secteurs le long de la côte. Hauteur prévue de 5 à 10 mm. Ce soir et la nuit prochaine, pluie intermittente cessant en soirée. Ce sera nuageux par la suite avec 30 % de probabilité d'averse. Des nappes de brouillard qui se déplacent vers l'intérieur tard ce soir et au cours de la nuit. Avec des vents du sud à 20 km/h à Fala 40, ça devient léger ce soir avec un minimum de 14. Demain mercredi, nuageux, 60 % de probabilité d'averse avec des nappes de brouillard qui se retirent vers la côte le matin. Maximum de 19, sauf de 12 dans certains secteurs le long de la côte.
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1: Pluie intermittente aujourd'hui avec des nappes de brouillard dans certains secteurs le long de la côte. Hauteur prévue de 5 à 10 mm. Ce soir et la nuit prochaine, pluie intermittente cessant en soirée. Ce sera nuageux par la suite avec 30 % de probabilité d'averse. Des nappes de brouillard qui se déplacent vers l'intérieur tard ce soir et au cours de la nuit. Avec des vents du sud à 20 km/h à Fala 40, ça devient léger ce soir avec un minimum de 14. Demain mercredi, nuageux, 60 % de probabilité d'averse avec des nappes de brouillard qui se retirent vers la côte le matin. Maximum de 19, sauf de 12 dans certains secteurs le long de la côte.
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0: 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Intermittente aujourd'hui avec des nappes de brouillard dans certains secteurs le long de la côte, hauteur prévue de 5 à 10 mm. Ce soir et la nuit prochaine, pluie intermittente cessant en soirée. Ce sera nuageux par la suite avec 30 % de probabilité d'averse. Des nappes de brouillard qui se déplacent vers l'intérieur tard ce soir et au cours de la nuit. Avec des vents du sud à 20 km/h à Fala 40, ça devient léger ce soir avec un minimum de 14. Demain mercredi, nuageux, 60 % de probabilité d'averse avec des nappes de brouillard qui se retirent vers la côte le matin. Maximum de 19, sauf de 12 dans certains secteurs le long de la côte.
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